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0: 5h, bienvenue sur Vosges FM, lundi 11 mai, aujourd'hui avec YouTube dans un instant, Tame Impala et Grand Corps Malade. Les premières infos dans les Vosges tout de suite, Arnaud Pichet, bonjour.
1: Bonjour, bonjour à tous. Un policier est blessé dans une bagarre à Saint-Dié. Ça s'est passé dans la nuit de vendredi à samedi. Les forces de l'ordre sont appelées pour une rixe entre une dizaine de personnes. Et ces personnes s'en sont pris aux policiers après qu'ils aient utilisé du gaz lacrymogène et un lanceur de balles de défense. Un policier a été blessé. L'homme auteur des violences a été arrêté. Un nouvel incendie dans une boulangerie vosgienne. C'est à Châtenois hier matin que l'atelier du pain a connu un feu. Selon les employés, ça a pris à l'arrière de la cheminée du four. Pour Appin, les dégâts sont importants. La boulangerie restera fermée jusqu'à nouvel ordre. Personne n'a été blessé. Heureusement, en foot, Épinal se déplaçait à Saint-Privé-Saint-Hilaire et les Boutons d'Or ont perdu 4-2. Il faudra faire mieux pour la 30e journée ce samedi avec le SAS qui accueille l'avant-dernier Chantilly. Ce matin, Épinal est 10e au classement. Et puis en National 3, les Taonnais se sont sévèrement inclinés. 3-0 à domicile, mais les Vosgiens sont déjà assurés de leur maintien. À Gérardmer, un salon du tourisme et de l'hébergement touristique est prévu demain à l'espace Lac. C'est organisé par Gîtes de France. Ça vise principalement les professionnels du tourisme et les hébergeurs, mais c'est ouvert aussi au grand public avec une cinquantaine d'exposants. Dans l'actualité nationale et internationale, l'un des 5 Français qui se trouvait à bord du navire foyer d'infection de l'hantavirus a présenté des symptômes dans l'avion qui l'a ramené en France. Il va falloir attendre maintenant les résultats du test pour ce patient, pour savoir si c'est le virus ou pas. Une nouvelle réunion est prévue à Matignon aujourd'hui. Moyen-Orient, la situation est toujours bloquée après un mois de trêve entre les États-Unis et l'Iran. Cette nuit, Donald Trump a fustigé la réponse apportée par l'Iran à la proposition américaine pour mettre fin à la guerre, la jugeant totalement inacceptable, cette réponse. En Meurthe-et-Moselle, un père tire sur ses enfants avant de retourner l'arme contre lui. Il est mort, tout comme un de ses fils de 7 ans. L'aîné de 16 ans a été touché. Il s'en sort gravement blessé. On passe à la météo dans les Vosges avec une perturbation qui va traverser notre département aujourd'hui avec nuages et averses parfois orageuses. Un vent d'ouest qui ramène de l'air frais. Ce matin, on a quoi, du 10-11 degrés là en ce moment sous abri. Ça monte pas beaucoup hein. En journée. 12 degrés prévus à Gérardmer et La Bresse. 13 degrés sur Remiremont et Bruyères. 14 sur Épinal et Vittel. On est en dessous des normales de saison. Demain, on garde le froid, mais on devrait revoir un peu de soleil.
0: Merci Arnaud, à tout à l'heure, 5h30 pour le Journal des Vosges. Mathéo, très heureux de vous retrouver, de démarrer la semaine avec vous. Comme promis, YouTube, Axel Red et Grand Corps Malade, tout de suite sur Vosges FM.

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0: Les classiques de YouTube pour démarrer la journée et la semaine évidemment sur vos GFM 5h11.
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0: Une bonne fête également au Estelle, célébrée ce lundi. Aujourd'hui, c'est l'anniversaire du chanteur Renaud. 74 ans aujourd'hui. L'anniversaire aussi de la mannequin Estelle Lefébure, 60 ans. L'acteur Benoît Magimel fête ses 52 ans. La mannequin et actrice Laetitia Casta, 48 ans. Et c'est aussi l'anniversaire de la chanteuse Sabrina Carpenter. 27 ans aujourd'hui pour Sabrina Carpenter. Bon anniversaire aussi à vous qui êtes né un 11 mai. En espérant que votre week-end s'est bien passé, que vous avez profité de 3 jours. Hein. L'avantage, c'est que là, cette semaine,

0: 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Ah oui, c'est bientôt la fête des mères. Hop, ça y est, vous allez gagner votre diamant d'un carat d'une valeur de 1000 euros. 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
0: Et voilà, vous cherchez un humoriste, comédien, réalisateur de films également. Alors il a démarré sur scène, il a réalisé le film le plus vu de l'histoire au cinéma en France. Qui est-il? Dites-le nous maintenant. Vous répondez à la story sur la page Facebook de Fauche FM. Vous pouvez nous appeler également standard.

0: dernier titre de Taylor Swift, Elizabeth Taylor, sur Vosges FM.
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2: Pour les plantes, comme pour vous, l'eau est vitale et chaque plante a des besoins différents. Au potager, les concombres, tomates ou melons requièrent un arrosage assez fréquent. Les épinards, les poireaux ou les navets se limitent, eux, aux eaux de pluie. Adaptez ainsi la quantité aux plantes, mais privilégiez un arrosage le matin ou encore le soir, ce qui limitera l'évaporation de l'eau. Vous devrez veiller à ne pas arroser les tiges et le feuillage pour éviter les maladies comme le mildiou. Vous pouvez installer des cuves pour récupérer l'eau de pluie ou encore des ollas pour une diffusion par capillarité dans le sol.
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0: De bon matin, vous avez le réflexe Vosges FM. Merci d'être là, 5h30, le journal des Vosges. Arnaud Pichet, bonjour.
1: Bonjour, bonjour à tous. On commence avec cette altercation dans une résidence senior à Bruyères. Un homme a été placé en détention provisoire. C'est un locataire de la résidence Les Avisons qui s'en est pris à un SDF qui l'hébergeait chez lui. Les deux ont dû être hospitalisés. La situation a choqué, évidemment, dans cette résidence senior. Le maire, Ludovic Durin, est allé rassurer les résidents et affirme tout faire pour que le fauteur de troubles ne revienne pas dans ce bâtiment. La discothèque de la Plaine, le Ripley, à nouveau fermée. Fermeture administrative pour un soupçon de travail dissimulé. L'endroit fait beaucoup parler de lui depuis quelque temps, car c'est en partant de là que le jeune Brian a perdu la vie. Lors d'un contrôle qui a été fait il y a un mois, les inspecteurs n'ont pas trouvé les déclarations préalables à l'embauche. La préfecture a donc décidé d'une fermeture administrative de 3 mois. Le gérant dénonce un acharnement et affirme être en règle. Le Sentier des Roches, dans le massif vosgien, un nouveau théâtre de blessures. Ce week-end, un homme de 75 ans a dû être héliporté après une chute. Après le tunnel de la Grotte, une dame de 51 ans est aussi tombée. Elle a été ramenée à une ambulance par l'hélicoptère également. Soyez très prudents si vous prévoyez des balades sur ce fameux Sentier des Roches. Le mois de mai est connu pour ses nombreux jours fériés, mais il est redouté par certains. C'est le cas, par exemple, à l'établissement français du sang Grand Est. Olivier Duras, chargé de communication institutionnelle et relations presse, souligne les difficultés rencontrées durant cette période. Écoutez.
2: Il nous manque donc au mois de mai 40 000 poches, dans la mesure où il y a 4 jours fériés qui correspondent à 10 000 poches par jour au plan national. Sur la région Grand Est, on compte à peu près 1 500 dons par jour. Donc vous multipliez par 4, ça fait 6 000 dons qui nous manquent. Donc c'est pour ça qu'on lance cet appel au mois de mai. On demande à la population à venir donner dans cette période-là pour combler ce manque de dons.
1: Il y a des collectes organisées ces jours prochains. C'est par exemple demain à l'Espace Cour à Épinal. Sinon, rendez-vous mercredi à Remiremont, Palais des Congrès, vendredi à Mirecourt, la semaine prochaine à La Bresse ou encore à Bruyères. Vous avez toutes les dates et les lieux, les horaires sur dondu188.fr. Un mot de sport et de marche athlétique. Déception pour Clémence Beretta au meeting de Podbrady en Tchéquie. La Vosgienne est partie très vite pour sa course, réussissant à suivre les meilleurs, mais a eu droit à des pénalités comme quelques autres champions sur place. Il faudra en tirer les conséquences pour la course de la Corogne, avec en ligne de mire, rappelons-le, les championnats d'Europe pour la Vosgienne.
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1: Pour la météo, une perturbation traverse les Vosges aujourd'hui. Nuages et averses parfois orageuses avec un petit vent d'ouest qui ramène de l'air frais. Ce matin, on a du 10-11 degrés sous abri. Ça monte pas beaucoup hein. Aujourd'hui. 12 degrés prévus à Gérardmer-la-Bresse, 13 degrés à Remiremont et Bruyères, 14 sur Épinal et Vittel. On est en dessous des normales. Demain, on garde le froid, mais on verra un peu plus de soleil. Quand je dis froid, pas impossible d'avoir quelques gelées demain au lever du jour dans les Vosges. La suite de la semaine s'annonce à nouveau agitée avec des averses et de la fraîcheur.
0: Merci Arnaud, retour de l'info tout à l'heure 6h sur Vosges FM.
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0: Et c'est comme ça tous les matins, avant de retrouver Justine et Christophe qui ont passé un bon petit week-end, hein, visiblement, qui ont profité de 3 jours. Justine et Christophe de retour donc tout à l'heure à partir de 7h, avec la possibilité, par exemple, eh bien, tiens, de gagner 500 euros à dépenser dans les Vosges. Vous jouez au décalo quiz un petit peu après 7h. Les inscriptions par message sur WhatsApp 07 82 99 82 99. Et Justine vous pose 8 questions. Vous devez y répondre de manière décalée. Elle vous pose une question, une deuxième. Vous répondez à la première, une troisième question. Vous répondez à la deuxième et ainsi de suite. Allez, vous allez jouer avec Justine et Christophe dans tout à l'heure. Là, avant 6h, vous écoutez Eagle Eye Cherry, également de Weekend. Et voici le dernier titre de Taylor Swift, Elizabeth Taylor, sur Vosges FM. Elizabeth.

0: Vous venez d'ouvrir les yeux. Merci d'avoir choisi vos GFM pour démarrer votre journée ou même votre semaine. 5h41, vous jouez et comme quoi l'avenir appartient à ceux qui se lèvent tôt. Oui, en ce moment, à l'occasion de la fête des mères qui approche, c'est à la fin du mois, vous gagnez votre diamant. Vous avez bien entendu un diamant d'un carat d'une valeur de 1000 euros. 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Vous jouez maintenant, reconnaissez notre lefto.
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0: Pour vous qualifier pour la finale, dites-nous qui est cet humoriste, comédien, réalisateur. Il a démarré sur scène, il a fait du cinéma, il a réalisé d'ailleurs le film le plus vu de l'histoire de nos cinémas en France. Et là, il est revenu sur scène. Qui est-il? Dites-le nous en répondant à la story sur la page Facebook de Vosges FM ou en nous appelant 03 29 39 49 49. Résultat après l'horoscope, avant 6h, vous écouterez Kyo, vous écouterez également The Weeknd et Eagle & Cherry sur Vosges FM.
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0: Bon week-end de 3 jours, on redémarre une nouvelle semaine. Merci d'avoir choisi vos GFM, quasiment 5h52. Voici l'horoscope de ce lundi. Les béliers, vous avez décidé que ce serait une belle journée. Eh bien, vous allez tout faire pour éviter les gens qui font la tête. Les taureaux, journée riche en événements côté cœur. Les gémeaux, vous n'allez pas hésiter à exprimer les choses telles que vous les pensez. Cancer, il est temps de vous ressaisir et de rattraper le temps perdu. Lion, à trop écouter aux portes, eh bien, vous allez finir par vous faire griller. Les vierges, le bonheur vous tend les bras, alors foncez. Les balances, vous avez le droit de prendre du temps pour vous, hein, pour vous détendre, hein, vous savez. Les scorpions, toutes vos décisions, sans exception, seront importantes. Sagittaire, quelqu'un risque de vous balancer vos quatre vérités. Spoiler alert, ça va pas vous plaire. Les capricornes, soyez audacieux et entreprenants. Les Verseaux, la solitude ne vous gêne pas, en tout cas pas aujourd'hui. Enfin, poissons, évitez de vous tourmenter l'esprit avec des doutes. Allez, revenons sur notre lefto.
1: Ma fille m'a dit, mais oui, il faut que tu retournes sur scène, il faut que tu fasses rire papa, parce que ta tête est de plus en plus drôle.
0: Oui, cet humoriste et comédien, c'était Danny Boone. Bravo Bertrand à Épinal, vous êtes qualifié pour gagner ce magnifique diamant d'un carat d'une valeur de 1000 euros offert par la bijouterie Lorad et Frédéric Brabant, maître artisan d'art, bijoutier, joaillier à Bruyères. Les qualifications, c'est tout au long de la semaine en écoutant vos GFM. Là, il y a un autre lefto d'ailleurs à découvrir dans quelques minutes. Donc là, vous qui êtes en train de prendre votre petit déjeuner, vous allez pouvoir jouer. À 6h, c'est l'info, juste avant le week-end. Et Samber, tout de suite sur vos GFM. Bonne matinée.

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1: 6h, vous venez de vous brancher sur Vosges FM. Soyez les bienvenus. Allez vous écouter Lerita Mitsuko dans un instant. Oria aussi et Shawn Mendes. Et l'info dans les Vosges, Arnaud Pichet, bonjour.
2: Bonjour, bonjour à tous. On commence avec ce policier blessé dans une bagarre à Saint-Dié. Ça s'est passé dans la nuit de vendredi à samedi. Les forces de l'ordre sont appelées alors qu'une rixe éclate entre une dizaine de personnes à proximité d'un bar. Eh bien, ces personnes s'en sont pris aux policiers après qu'ils aient utilisé du gaz lacrymogène et un lanceur de balles de défense. Un policier a été blessé. Un homme soupçonné d'être un des auteurs des violences a été arrêté. Près de 80 militants sont montés au sommet du Honeck ce samedi pour appeler à la paix entre Palestiniens et Israéliens. C'était dans le cadre de l'action nationale sans sommet pour Gaza. En sport, en football, Épinal se déplaçait à Saint-Privé-Saint-Hilaire et les Boutons d'Or ont perdu 4-2. Faudra faire mieux pour la prochaine journée avec le SAS qui accueille l'avant-dernier Chantilly. Ce matin, Épinal est 10e au classement. Et puis en National 3, les Taonnais se sont sévèrement inclinés 3-0 à domicile face à Ivry, mais les Vosgiens sont déjà assurés de leur maintien. À Remiremont, beau succès pour la randonnée gourmande appelée la Goulue. Hier, 660 participants ont pris le départ, partie du plan d'eau. Ils sont passés par le kiosque du Calvaire, le fort du Parmont, entre autres, avec à chaque fois des haltes gourmandes. Belle réussite du comité des fêtes de Remiremont qui annonce déjà une nouvelle animation avec du cinéma en plein air prévu en juillet à Remiremont. Dans l'actualité nationale et internationale, Moyen-Orient, la situation est toujours bloquée et même très tendue. Après un mois de trêve entre les États-Unis et l'Iran, dans la soirée hier, Donald Trump a fustigé la réponse apportée par l'Iran à la proposition américaine pour mettre fin à la guerre, la jugeant, je cite, « totalement inacceptable ». Un des 5 Français qui se trouvait à bord du navire foyer d'infection d'Antavirus a présenté des symptômes dans l'avion qui les ramenait en France. Il va falloir attendre maintenant les résultats du test sur ce patient pour savoir si c'est ce fameux virus ou pas. Une nouvelle réunion est prévue à Matignon dans la journée. En Meurthe-et-Moselle, un père a tiré sur ses enfants avant de retourner l'arme contre lui. Le père est mort, tout comme le fils de 7 ans, l'aîné de 16 ans, a été touché mais s'en sort gravement blessé. Le président français Emmanuel Macron a dit ce dimanche espérer que la récente visite de sa ministre déléguée en Algérie marquait le début d'une reprise des relations fustigeant les postures de politique intérieure des derniers mois qui ont, selon lui, causé beaucoup de tort aux deux pays. Allez, on passe à la météo dans les Vosges, avec une perturbation qui traverse notre département aujourd'hui. Nuages et averses parfois orageuses, il fait frais, 10-11 degrés ce matin. On aura en gros 12 à 14 degrés cet après-midi dans les Vosges.
1: Merci Arnaud, à tout à l'heure, 6h30 pour le journal des Vosges. Mathéo, très heureux de vous retrouver en ce premier jour de la semaine, semaine bien écourtée pour beaucoup d'entre vous. Dans une heure, Justine et Christophe sont là. En attendant, vous écoutez les Rita Mitsuko, et également Ed Sheeran et Shawn Mendes sur Vosges FM.

0: Voilà de quoi bien démarrer la semaine avec le titre culte d'Erita Mitsuko sur Vosges FM à 6h11.
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0: Et souhaitons également une bonne fête au Estelle, célébrée ce lundi.

La mannequin et actrice Laetitia Casta, 48 ans, et c'est aussi l'anniversaire de la chanteuse Sabrina Carpenter. 27 ans aujourd'hui pour Sabrina Carpenter, et bon anniversaire à vous qui êtes née un 11 mai. C'est parti pour une nouvelle journée, nouvelle semaine, écourtée, c'est vrai. Allez, avant les infos, Ed Sheeran, je vois également dans les prochaines minutes Meredith Brooks et Auréa tout de suite sur Vosges FM.

0: pendant votre petit déjeuner, dans votre salle de bain ou alors déjà sur la route du travail, c'est vos GFM que vous écoutez. 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Et alors, ils sont toujours de très bons conseils. 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
1: Je me suis dit, mais j'étais entouré de jeunes gens qui avaient tout misé là-dessus. 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
0: Vous cherchez un chanteur révélé à la nouvelle star. C'est d'ailleurs de ça dont il parle. Il a chanté, entre autres, Le Lac. Parmi tous ses succès, qui est-il? 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Le standard également attend votre appel 03 29 39 49 49. Et cette matinée continue avec Shakira dans un instant. Vous écouterez aussi Angèle et Ed Sheeran sur Vosges FM.
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0: Bon lundi avec vos GFM. Dans une demi-heure, Justine et Christophe sont là. Ça veut dire qu'il est 6h30. C'est l'heure de retrouver Arnaud Pichet, le journal des Vosges. Bonjour Arnaud.
1: Bonjour, bonjour à tous. On commence avec cette altercation dans une résidence senior à Bruyères. C'était il y a quelques jours. Un homme a d'ailleurs été placé en détention provisoire après tout ça. C'est un locataire de la résidence Les Avisons qui s'en est pris à un SDF qui l'hébergeait chez lui. Les deux ont dû être hospitalisés après cette bagarre. Situation qui a choqué, évidemment, dans la résidence avec cette violence. Et le maire, Ludovic Durin, qui est allé rassurer les résidents. Il affirme que tout sera fait pour que le fauteur de troubles ne revienne pas dans le bâtiment. Un nouvel incendie dans une boulangerie vosgienne. C'est à Châtenois hier matin que l'atelier du pain a connu un feu. Selon les employés, ça a pris à l'arrière de la cheminée du four à pain. Les dégâts sont importants. La boulangerie restera fermée jusqu'à nouvel ordre. Heureusement, personne n'a été blessé. La discothèque de la Plaine, le Ripley, à nouveau fermée. Fermeture administrative pour un soupçon de travail dissimulé. L'endroit fait beaucoup parler de lui depuis quelques temps. C'est de là qu'est parti le jeune Brian qui a perdu la vie. Alors, lors d'un contrôle, il y a un mois, les inspecteurs n'ont pas trouvé les déclarations préalables à l'embauche. La préfecture a donc décidé d'une fermeture de 3 mois. Le gérant du Ripley dénonce un acharnement et il affirme être en règle. En 2024, plus de 1,5 million de personnes ont donné leur sang. Et si c'était votre tour, n'hésitez pas. En ce mois de mai, l'établissement français du sang lance un appel aux dons. En raison des nombreux jours fériés, les journées de collecte sont réduites. Ce qui fait moins de sang récolté, c'est pourtant essentiel. Ça permet de sauver des vies. Olivier Duras est chargé de communication. Il nous explique les enjeux particuliers de ce mois de mai.
2: C'est une période, bien sûr, de repos. Mais ça peut être une période aussi, on ne souhaite pas bien sûr, mais accidentogène, où parfois il peut y avoir des accidents et donc avec des urgences concernant ces accidents. Et donc on a besoin de sang et en particulier de ceux des donneurs universels, des O négatifs. Et là en ce moment on a une tension sur les groupes O plus et O négatifs.
1: Alors n'hésitez pas à vous mobiliser, donner votre sang. Il y a une collecte demain à l'Espace Court à Épinal. Mercredi, ce sera au Palais des Congrès de Remiremont. Vendredi à Mirecourt. La semaine prochaine, des collectes sont prévues à La Bresse, à Bruyères et dans d'autres endroits. Vous avez toutes les infos sur dondu188.fr. Un mot de marche athlétique. Déception pour Clémence Beretta au meeting de Podbrady en Tchéquie. La Vosgienne est partie très vite en fin de semaine, réussissant à suivre les meilleurs. Elle a eu droit à des pénalités comme d'autres champions. Il faudra du coup en tirer les conséquences pour la course à la Corogne, avec en ligne de mire, rappelons-le, les championnats d'Europe pour la Vosgienne.
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1: Pas top hein, la météo pour aujourd'hui avec cette perturbation qui traverse les Vosges. Nuages et averses parfois orageuses. Le vent nous amène de l'air frais également, un petit vent d'ouest. Pour les températures, on a du 10-11 degrés sous abri. Bah, ça va pas beaucoup monter aujourd'hui. Au meilleur de la journée, on prévoit 12 à La Bresse et à Gérardmer, 13 à Bruyères et Remiremont, 14 sur Vittel et Épinal. On est en dessous des normales. Demain, on garde le froid. C'est peu dire. On pourra avoir quelques gelées demain au lever du jour. Mais demain, on reverra un peu plus de soleil sur les Vosges.
0: Merci Arnaud, à tout à l'heure 7h.
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0: Et à 7h également, le retour de Justine et Christophe pour vous accompagner pendant votre petit déjeuner ou sur la route du travail, dans votre voiture. Ou alors même déjà au bureau, vosgefm.fr pour nous écouter tout au long de la journée. Avant de retrouver Justine et Christophe, et bien tiens, vous allez tenter de gagner un superbe cadeau à l'occasion de la fête des mères qui vous est offert par la bijouterie Laura et Frédéric Brabant, maître artisan d'art, bijoutier, joaillier à Bruyères. On va en parler dans quelques minutes. Avant de retrouver Justine et Christophe, je vois Katsai. Vous écouterez également Amir. Et voici Shakira sur Vosges FM.

0: 7h20, c'est vos GFM que vous avez choisi en ce lundi matin. Vous avez rudement bien fait puisque c'est ici que vous pouvez gagner à l'occasion de la fête des mères votre diamant d'un carat d'une valeur de 1000 euros. 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Allez, pour vous qualifier pour la finale, reconnaissez ce lefto.
1: Je me suis dit, mais j'étais entouré de jeunes gens qui avaient tout misé là-dessus. Et toi, un peu je m'en foutiste, voire même un peu taquin. Mec, t'as volé la place de quelqu'un, quoi. Évidemment, ça m'a poursuivi pas mal d'années.
0: Vous cherchez un chanteur blond aux cheveux longs, désormais longs, et bouclé, révélé à la nouvelle star. Il a chanté, entre autres, Le Lac, et j'en passe, d'ailleurs. Sa première reprise, c'était Moi Lolita, d'ailleurs, tiens, d'Alizé. Allez, qui est-il? Dites-le-nous en répondant à la story sur la page Facebook de Vosges FM. Le standard également, 03 29 39 49 49. Résultat après l'horoscope. Avant 7h et l'arrivée de Justine et Christophe, vous écouterez Angèle, Sia et Katsai sur vos GFM.
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0: 49. Merci d'avoir choisi vos GFM en ce lundi. Voici l'horoscope. Bélier, vous avez décidé que ce serait une belle journée. Eh bien, vous allez tout faire pour éviter les gens qui font la tête. Les taureaux, journée riche en événements côté cœur. Gémeaux, vous n'hésiterez pas à exprimer les choses telles que vous les pensez. Cancer, il est temps de vous ressaisir et de rattraper le temps perdu. Attention, c'est important. Les lions, à trop écouter aux portes, vous allez finir par vous faire griller. Les vierges, le bonheur vous tend les bras, alors foncez. Balance, vous avez le droit de prendre du temps pour vous, détendre, vous le savez. Les scorpions, toutes vos décisions, sans exception, seront importantes. Amis Sagittaire, quelqu'un risque de vous balancer vos quatre vérités. Spoiler alerte, ça va pas vous plaire. Bon, il y aura un petit retour de bâton, c'est pas grave. Les Capricornes, soyez audacieux et entreprenants. Les Verseaux, la solitude ne vous gêne pas, en tout cas pas aujourd'hui. Et puis les Poissons, évitez de vous tourmenter l'esprit avec des doutes. Revenons sur notre lefto.
1: Je me suis dit, mais j'étais entouré de jeunes gens qui avaient tout misé là-dessus. Et toi, un peu je m'en foutiste, voire même un peu taquin. Mec, t'as volé la place de quelqu'un, quoi. Évidemment, ça m'a poursuivi pas mal d'années.
0: Ce chanteur révélé à la nouvelle star, évidemment, c'était Julien Doré, Mélanie Abruyère. Vous l'avez reconnu, Julien Doré, Mélanie qualifiée pour gagner ce merveilleux diamant d'un carat d'une valeur de 1000 euros offert par la bijouterie Laura des Frédéric Brabant, maître artisan d'art, bijoutier, joaillier, Abruyère à l'occasion de la fête des mères. Vous jouez toute la journée, d'ailleurs, là, vous allez pouvoir jouer aussi avec Justine et Christophe pour vous qualifier. Avant de retrouver, d'ailleurs, Justine et Christophe, vous écoutez Amir, Sia et Katsa. Et tout de suite avec Gabriella. Bon lundi avec vos GFM.

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1: C'est Rouge FM, c'est lundi, bonjour, il est 7h, bonjour Justine.
2: Bonjour Christophe, bonjour à tous.
1: Vous restez bien avec nous, plein de choses à gagner, des cadeaux, de la musique, on se réveille tous ensemble. Là pour l'instant, on s'intéresse à l'actu Justine.
2: Le Flash Info avec Arnaud Pichet. Bonjour Arnaud.
3: Bonjour, bonjour à tous. Un policier blessé dans une bagarre à Saint-Dié, ça s'est passé dans la nuit de vendredi à samedi. Les forces de l'ordre sont appelées pour une rixe entre une dizaine de personnes. Et ces personnes s'en sont pris aux policiers après qu'ils aient utilisé du gaz lacrymogène et un lanceur de balles de défense. Un policier a été blessé. L'homme auteur des violences a été arrêté. Un nouvel incendie dans une boulangerie vosgienne. C'est à Châtenois hier matin que l'atelier du pain a connu un feu. Selon les employés, ça a pris à l'arrière de la cheminée du four à pain. Les dégâts sont importants. La boulangerie restera fermée jusqu'à nouvel ordre. Personne n'a été blessé. Heureusement, en foot, Épinal se déplaçait à Saint-Privé-Saint-Hilaire et les Boutons d'Or ont perdu 4-2. Il faudra faire mieux pour la 30e journée ce samedi avec le SAS qui accueille l'avant-dernier Chantilly. Ce matin, Épinal est 10e au classement. Et puis en National 3, les Taonnais se sont sévèrement inclinés. 3-0 à domicile, mais les Vosgiens sont déjà assurés de leur maintien. À Gérardmer, un salon du tourisme et de l'hébergement touristique est prévu demain à l'espace Lac. C'est organisé par Gîtes de France. Ça vise principalement les professionnels du tourisme et les hébergeurs, mais c'est ouvert aussi au grand public avec une cinquantaine d'exposants. Dans l'actualité nationale et internationale, l'un des 5 Français qui se trouvait à bord du navire foyer d'infection de l'hantavirus a présenté des symptômes dans l'avion qui l'a ramené en France. Il va falloir attendre maintenant les résultats du test pour ce patient, pour savoir si c'est le virus ou pas. Une nouvelle réunion est prévue à Matignon aujourd'hui. Moyen-Orient, la situation est toujours bloquée après un mois de trêve entre les États-Unis et l'Iran. Cette nuit, Donald Trump a fustigé la réponse apportée par l'Iran à la proposition américaine pour mettre fin à la guerre, la jugeant totalement inacceptable, cette réponse. En Meurthe-et-Moselle, un père tire sur ses enfants avant de retourner l'arme contre lui. Il est mort, tout comme un de ses fils de 7 ans. L'aîné de 16 ans a été touché. Il s'en sort gravement blessé. On passe à la météo dans les Vosges avec une perturbation qui va traverser notre département aujourd'hui avec nuages et averses parfois orageuses. Un vent d'ouest qui ramène de l'air frais. Ce matin, on a quoi, du 10-11 degrés là en ce moment sous abri. Ça monte pas beaucoup hein. En journée. 12 degrés prévus à Gérardmer et La Bresse. 13 degrés sur Remiremont et Bruyères. 14 sur Épinal et Vittel. On est en dessous des normales de saison. Demain, on garde le froid, mais on devrait revoir un peu de soleil.
1: Merci beaucoup Arnaud Pichet, à tout à l'heure avec d'autres infos.
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1: C'est lundi matin et franchement, les semaines de 4 jours, c'est beaucoup trop long. Donc on s'est dit que cette semaine, on allait faire une semaine de 3 jours. Vous voyez,
2: oui.
1: Ah, c'est quand même beaucoup mieux, non? Enfin, je vous dirais vraiment, au moins c'est encore moins fatigant. Bon, en tout cas, on vous souhaite la bienvenue dans 10 minutes. La news de Justine, qu'est-ce que tu vas nous dire tout à l'heure et où est-ce que tu nous emmènes?
2: Samedi, il y a un festival un peu spécial à Tendon, ça s'appelle le festival Le Temps des Meufs.
1: Cool.
2: Voilà.
1: Le Temps des Meufs.
2: Des Meufs.
1: Ok, on verra ça tout à l'heure. On en parle dans une dizaine de minutes. On aura la pépite également. Ils ont toujours une voix un peu particulière. Eux. Eh ben, ce sont les Bee Gees. Dans quelques minutes, on écoute Night Fever. Restez bien avec nous. Ça se passe dans un instant sur Vosges FM. Et puis, bien sûr, le Décalo Quiz tout à l'heure. On joue ensemble. Pour l'instant, c'est David Guetta sur Vosges FM.

0: C'est Vosges FM, bienvenue tout le monde. Avec David Guetta, à l'instant c'était Gone, Gone, Gone.
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0: Nous sommes aujourd'hui le lundi 11 mai 2026. Bonne fête aujourd'hui au Estelle, bonne fête au Léonard également. C'est la journée mondiale des espèces menacées. C'est donc ma journée mondiale quelque part, car oui. Oui, je suis une espèce menacée, l'homme drôle, charismatique, beau gosse, musclé, talentueux. Voilà, qu'est-ce que vous voulez que je vous dise? Et puis je sais que vous, qui nous écoutez, messieurs, vous vous sentez aussi comme une espèce menacée en tant que homme intègre, beau gosse et talentueux, je sais. Donc c'est un peu notre journée mondiale, en toute humilité, évidemment.
2: Bien sûr.
0: Aujourd'hui, des anniversaires, Laetitia Casta, 48 ans aujourd'hui, Benoît Magimel, 52 ans également, Estelle Lefébure, et puis attention, Renaud fête aujourd'hui ses 74 ans. Bon anniversaire à lui. Voilà, c'est accéléré, hein.
2: Oui,
0: et là, il va parler, là, normalement. Hein.
2: Voilà. Oui, c'est lui.
0: Et une nouvelle tournée, hein. Il y a une nouvelle tournée qui se prépare. Hein.
2: Pour la chanson rappelle, hein. Mistral gagnant, ce que vous ne savez pas, c'est qu'en fait, il l'a écrite au restaurant, cette chanson, et il l'a jetée à la poubelle. Et c'est sa femme qui allait récupérer le papier de la chanson. Elle lui a dit, si tu ne chantes pas cette chanson, je te quitte.
0: Mistral gagnant. Ouais, Mistral très, très gros tube. Bon, écoute, est-ce que tu peux envoyer les Bee Gees, s'il te plaît, parce que je ne peux pas le faire moi-même, techniquement. Les Bee Gees, c'est tout simplement aujourd'hui la pépite. Les Bee Gees, c'est maintenant. Voilà, écoutez ça comme c'est magnifique. J'ai l'impression qu'on est dans une boîte de nuit, que ça clignote dans tous les sens.
2: Boule à facettes.
0: Ah ouais, c'est toi la boule à facettes même. Wow. Tu vas pas mettre

0: Allez, on se réveille tous ensemble en ce lundi matin avec vos GFM et les Bee Gees. À l'instant, c'était Saturday Night Fever, la news de Justine maintenant. Et attention, on va à Tendon. C'est ce que tu nous disais tout à l'heure. Mais oui. Que se passe-t-il là-bas à Tendon alors?
1: Il y a le festival Le Temps des Meufs, samedi soir. Il y aura Nadia et Adina qui vous donnent l'occasion de redécouvrir des standards de la chanson, puisqu'on va mettre en lumière les chanteuses pour ce festival.
0: Ah, c'est un concert en fait, c'est un festival de musique.
1: Oui, là ce soir, le soir là, c'est un concert de musique et vous pourrez partager des moments d'échange aussi avec les artistes. Donc c'est plutôt cool, manger un petit bout et boire un verre pendant le spectacle.
0: Ça c'est ce week-end attendons. Et du coup, qu'est-ce que tu nous as préparé ce matin pour mettre à l'honneur cet événement comme il se doit alors?
1: Comme elles mettent en avant les femmes, les chanteuses plus précisément, je vous propose un quiz sur les chanteuses. Je vous donne le vrai nom de la chanteuse, à vous de me dire de quelle chanteuse il s'agit. Si c'est trop compliqué, je vous donne deux propositions.
0: On retrouve les pseudos des chanteuses avec leur vrai nom et prénom. On y va, voilà. Je t'écoute.
1: Stéphanie Joanne Angelina Germanotta.
0: Alors, Stéphanie Joanne Angelina quoi?
1: Germanotta. Est-ce que ça vous dit quelque chose?
0: Stéphanie, comme ça, avec un nom comme ça, je dirais Stéphanie Monaco?
1: Non, pas du tout. Alors, est-ce que c'est Gwen Stéphanie ou Lady Gaga?
0: Allez, Gwen Stéphanie.
1: Eh non, c'est Lady Gaga.
0: C'est quoi son vrai nom alors?
1: C'est Stéphanie Joanne Angelina Germanotta.
0: Ah oui, effectivement. Oui. Effectivement. Attention, deuxième vrai nom d'une chanteuse, à vous de retrouver de qui il s'agit.
1: Anne Pécher. Est-ce que c'est Laurie ou est-ce que c'est Louane?
0: Anne Pécher, c'est Louane.
1: Oui, c'est Louane. Bonne réponse.
0: Je savais qu'elle s'appelait Anne, effectivement.
1: Aileen Regina Edwards. Est-ce que c'est Shania Twain ou Katy Perry?
0: Tu peux redonner le nom, s'il te plaît?
1: Aileen Regina Edwards.
0: Regina, comme la pizza, rien à voir.
1: Non.
0: Katy Perry?
1: Eh non, c'est Shania Twain.
0: Aïe, j'ai une chance sur deux. Un petit deuxième, un petit dernier.
1: Allez, Isabelle Truchy de Varenne, c'est Lio ou c'est Zazie?
0: Ah, c'est Zazie.
1: Bonne réponse. Bravo.
0: Ça, je savais.
1: Quand même.
0: Je savais qu'elle s'appelait Isabelle. Bon, en tout cas, allez faire un petit tour à Tendon pour cette manifestation. Ça se passe évidemment ce week-end. Vous êtes sur Vosges FM, restez avec nous. On vous pose la question des réseaux dans

0: Et à l'instant, vous êtes sur Vosges FM, on démarre ce lundi ensemble, lundi 11 mai 2026. Tout va bien de notre côté, j'espère également du vôtre que le week-end s'est bien passé. Maintenant, c'est les choses sérieuses qui commencent, puisque effectivement, on vous pose maintenant la question des réseaux sociaux. Écoutez bien cette question, c'est Justine qui vous la pose, vous y répondez, on attend tous vos commentaires.
1: 23% des Français compteraient ceci en cette période, mais compteraient quoi ?
0: 23% des Français, donc hommes et femmes, n'importe quoi, oui. C'est pas une histoire de sexe, procéderaient à un décomptage de ça, c'est-à-dire on compte ça en ce moment.
1: On compte ça en ce moment.
0: D'accord, et selon vous, quoi ? Est-ce que c'est un rapport avec la saison, parce qu'on peut le faire que maintenant ? Ou est-ce que c'est comme ça, comment dirais-je, une coutume ou quelque chose qu'on fait tous les ans ?
1: Ah, si je dis quelque chose, ça va être trop facile.
0: Ah, d'accord, bon alors on vous attend. On vous attend sur les réseaux, allez-y. Et Justine, on a un cadeau absolument incroyable à vous offrir à l'occasion de la fête des mères avec la bijouterie Lorade à Bruyères.
1: La fête des mères, ça approche. Le cadeau pour les deux prochaines semaines, c'est un diamant. Un diamant d'un carat, valeur 1000 euros quand même.
0: Oh, ah oui, comme tous les ans quoi. Oui, parce que comme tous les ans, on lâche des diamants. C'est comme ça, on est la seule radio à lâcher des diamants. Le diamant d'un carat a gagné donc en répondant à la question des réseaux sociaux. On vous attend et dans quelques minutes, on écoute Superbus avec Lola. Et puis bien sûr, on joue au Décalo Quiz. Ne bougez pas, c'est Vosges FM. Bienvenue tout le monde.
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0: coupez. Et si vous entendez les questions à moitié, eh ben vous n'allez pas pouvoir répondre au décalo quiz. Céline, vous êtes en pleine forme ce lundi matin?
1: Absolument.
0: Bon, vous avez fait quoi ce week-end? Racontez-nous un peu.
1: Bah, j'ai bossé. J'ai participé à la fête aux enfants à Bruyères. On a accueilli plein de monde. Il faisait beau. Les enfants ont fait une fête de plaisir.
2: Trop bien.
0: Mais oui, c'était la première de rue des enfants. Là. C'était, ouais. Alors, c'est,
2: rue
0: c'était vraiment bien.
2: Tous, oui.
0: Les gens étaient contents. Ça s'est bien passé.
1: Ah oui. Et on a eu du soleil, donc forcément.
0: Ah bah oui, il faisait beau, il faisait un super canard, c'est parfait ça. Céline, vous allez vous concentrer maintenant, vous allez jouer au décalo quiz. Est-ce que vous êtes prête, vous êtes concentrée?
1: Je vais essayer, oui.
0: Allez, on vous souhaite bonne chance, c'est parti, voici votre décalo quiz.
2: À quel âge devient-on majeur en France? Attention, on répond en décalé. Combien y a-t-il de nains dans le dessin animé Blanche-Neige?
1: 18.
2: Vrai ou faux, le chien de Tintin s'appelle Rantanplan?
1: 7.
2: Comment s'appelle le bébé de la brebis?
1: Oh.
2: Comment appelle-t-on les habitants du Luxembourg?
0: 18 secondes.
1: L'agneau.
2: À partir de quel fruit l'Armagnac est-il préparé?
1: Luxembourgeois.
2: Qui a écrit le livre Les Malheurs de Sophie?
1: Bruno?
2: Non.
0: Allez.
2: Donnez
0: autre
2: des fruits.
0: Tentez.
2: Comme le champagne.
1: Raisin.
2: Oui, à quel savant grec aurait crié Eureka?
0: On est trop court. Mince, on a mis du temps sur l'armagnac, Céline. Il va falloir faire quelque chose de très important. Buvez de l'alcool.
2: Ah non.
0: Tout ce que vous trouvez, vous le buvez. Comme ça, au moins, voilà, vous saurez tout sur l'alcool.
2: VGFM,
0: la seule radio qui encourage à boire de l'alcool.
2: Non.
0: Alors, évidemment, avec modération.
2: Avec modération, bien entendu.
0: Non, on blague pas, vous savez qu'on n'a pas le droit de dire ça. Hein. C'est après, on va se taper sur les doigts. C'est une blague, évidemment. C'est de l'humour. Céline, ce sera pas pour cette fois-ci. 2 places de ciné pour aller voir le film de votre choix, ok?
1: Ça marche.
0: On l'aura entendu pile poil le bon moment, le moment de jouer au décalo quiz avec nous. Vous restez bien avec nous sur VGFM. L'info locale arrive dans quelques minutes avec notamment l'ami Arnaud Pichet. On écoutera U2, il y aura Samber également. Et puis là maintenant, les Connells pour se réveiller tout en douceur. C'est VGFM. Bienvenue tout le monde.

0: Les Connells, à l'instant sur vos GFM, c'est ça, 74, 75. On vous souhaite la bienvenue, c'est lundi matin aujourd'hui. On écoute U2, ça va arriver. Somber également, et on vous repose, écoutez bien la question des réseaux sociaux.
1: 23% des Français comptent ceci, mais comptent quoi?
0: On vous attend, venez répondre, vous gagnez votre diamant carrément, ouais. À monter sur ce que vous voulez, une bague, un pendentif, oh une boucle d'oreille, diamant pour la fête des mères, offert par la bijouterie Lorade. Ils sont du côté de Bruyères. Pour l'instant, Justine, c'est l'heure de l'actu locale.
1: Le journal des Vosges avec Arnaud Pichet. Bonjour Arnaud.
2: Bonjour, bonjour à tous. On commence avec cette altercation dans une résidence senior à Bruyères. Un homme a été placé en détention provisoire. C'est un locataire de la résidence Les Avisons qui s'en est pris à un SDF qui l'hébergeait chez lui. Les deux ont dû être hospitalisés. La situation a choqué, évidemment, dans cette résidence senior. Le maire, Ludovic Durin, est allé rassurer les résidents et affirme tout faire pour que le fauteur de troubles ne revienne pas dans ce bâtiment. La discothèque de la Plaine, le Ripley, à nouveau fermée. Fermeture administrative pour un soupçon de travail dissimulé. L'endroit fait beaucoup parler de lui depuis quelques temps, car c'est en partant de là que le jeune Brian a perdu la vie. Lors d'un contrôle qui a été fait il y a un mois, les inspecteurs n'ont pas trouvé les déclarations préalables à l'embauche. La préfecture a donc décidé d'une fermeture administrative de 3 mois. Le gérant dénonce un acharnement et affirme être en règle. Le Sentier des Roches, dans le massif vosgien, un nouveau théâtre de blessures. Ce week-end, un homme de 75 ans a dû être héliporté après une chute. Après le tunnel de la Grotte, une dame de 51 ans est aussi tombée. Elle a été ramenée à une ambulance par l'hélicoptère également. Soyez très prudents si vous prévoyez des balades sur ce fameux Sentier des Roches. Le mois de mai est connu pour ses nombreux jours fériés, mais il est redouté par certains. C'est le cas, par exemple, à l'établissement français du sang Grand Est. Olivier Duras, chargé de communication institutionnelle et relations presse, souligne les difficultés rencontrées durant cette période. Écoutez.
3: Il nous manque donc au mois de mai 40 000 poches, dans la mesure où il y a 4 jours fériés qui correspondent à 10 000 poches par jour au plan national. Sur la région Grand Est, on compte à peu près 1 500 dons par jour. Donc vous multipliez par 4, ça fait 6 000 dons qui nous manque. Donc c'est pour ça qu'on lance cet appel au mois de mai. On demande à la population à venir donner dans cette période-là pour combler ce manque de dons.
2: Il y a des collectes organisées ces jours prochains. C'est par exemple demain à l'espace cours à Épinal. Sinon, rendez-vous mercredi à Remiremont, Palais des Congrès, vendredi à Mirecourt, la semaine prochaine à La Bresse ou encore à Bruyères. Vous avez toutes les dates et les lieux, les horaires sur dondu188.fr. Un mot de sport et de marche athlétique. Déception pour Clémence Beretta au meeting de Podbrady en Tchéquie. La Vosgienne est partie très vite pour sa course, réussissant à suivre les meilleurs, mais a eu droit à des pénalités comme quelques autres champions sur place. Il faudra en tirer les conséquences pour la course de la Corogne, avec en ligne de mire, rappelons-le, les championnats d'Europe pour la Vosgienne.
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2: Pour la météo, une perturbation traverse les Vosges aujourd'hui. Nuages et averses parfois orageuses avec un petit vent d'ouest qui ramène de l'air frais. Ce matin, on a du 10-11 degrés sous abri. Ça monte pas beaucoup hein. Aujourd'hui, 12 degrés prévus à Gérardmer-la-Bresse, 13 degrés à Remiremont et Bruyères, 14 sur Épinal et Vittel. On est en dessous des normales. Demain, on garde le froid, mais on verra un peu plus de soleil. Quand je dis froid, pas impossible d'avoir quelques gelées demain au lever du jour dans les Vosges. La suite de la semaine s'annonce à nouveau agitée avec des averses et de la fraîcheur.
0: Merci beaucoup Arnaud Pichet, on se dit à tout à l'heure avec d'autres infos.
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0: Moi je l'aime bien cette semaine de 3 jours. Bonjour les Vosges, bonjour Justine.
1: Bonjour Christophe, bonjour tout le monde.
0: Est-ce que c'est pas le lundi matin de l'année où vous allez vous réveiller en le plus de bonne humeur? En vous disant, oh bah elle est bien cette semaine dis donc.
1: C'est vrai.
0: C'est vrai ça hein. Bon évidemment, sauf si vous bossez en restauration, en grande surface, dans les magasins, où là effectivement... Vous dites, les gars, parle d'un week-end de 4 jours que je ne connais pas parce que je n'en aurai pas. Donc vous, on vous souhaite évidemment bon courage. On va vous offrir des cadeaux tout à l'heure avec la question des réseaux sociaux. On lira évidemment vos commentaires et puis le choc des générations qui arrive. Donc restez bien avec nous. On passe cette matinée ensemble avec U2. Montez le son. Ça, c'est la musique qui met de bonne humeur. Et dans ces cas-là, c'est sur vos GFM.

0: Rouge FM, bon réveil, bon début de journée, c'est lundi avec U2 à l'instant et là c'est le choc des générations.
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0: Le principe du choc, il est très très simple. Vous allez pouvoir choisir votre musique, à condition évidemment de faire votre choix entre d'un côté les vingtenaires et les trentenaires représentés par Justine.
2: Oui.
0: La personne en face de moi, d'accord. Et sinon, les quadras, les quinquas, vous allez vous mobiliser parce que je commence aujourd'hui à dévoiler mon titre. Oh. Nous sommes en 1984 et nous avons de la vraie musique.

0: Exactement, bravo monsieur. On avait Star Wars, le réveil de la force qui sortait au ciné, Vice Versa et Jurassic World.
1: D'accord, eh bien, écoutez, vous votez maintenant, hein, ça se passe sur les réseaux sociaux, sur le WhatsApp également, et au passage vous gagnez peut-être votre diamant, ouais carrément, pour la fête des mères, on en reparle juste après. Somber maintenant dans toutes les Vosges, bon réveil tout le monde.

0: On débute la journée tous ensemble. Vosges FM, c'est la radio qui passe le moins de pub en ce lundi matin. Lundi 11 mai, j'allais dire janvier. Non, on est au mois de mai, effectivement. c'est pas pourquoi je me croyais en janvier, moi.
1: Oh
0: mais
1: non,
0: absolument
1: non,
0: pas, parce que. Il y a, bah oui, je sais, il y a la fête des mères qui se prépare en plus. Et si vous êtes parmi ceux qui ont besoin de temps, hein, pour trouver une idée de cadeau, et ben, on a exactement ce qu'il vous faut, puisqu'on vous offre tout au long de cette semaine, écoutez bien, et ben, un diamant, carrément, un diamant d'un carat, oui, d'une valeur de 1000 euros avec la bijouterie Laura des Frédéric Brabant. Il est maître artisan d'art, bijoutier, joaillier, à condition de répondre à cette question, Justine.
1: 23% des Français compteraient ceci en ce moment, mais compteraient quoi?
0: Alors, je vous avoue que je n'ai aucune idée, donc je préfère que on lise vos commentaires. Justine, qu'est-ce qu'on a comme proposition?
1: Corinne nous propose leur pas. Et oui,
0: les pas par jour.
1: Peut-être que les gens se mettent à marcher un peu plus, il fait beau. Compte leur pas par jour.
0: Les fameuses montres qui comptent vos pas. Et ça, c'est une bonne proposition. Est-ce que c'est ça?
1: Non, ce n'est pas ça.
0: Ok, deuxième proposition, qu'est-ce qu'on est 23% à compter en ce moment?
1: Jérémy et Audrey pensent à l'argent qui leur reste sur leur compte en banque.
0: Ah, tu comptes, tu fais l'addition de ton plan épargne-retraite, de ton livret A, de
1: peut-être
0: tout ça.
1: Peut-être la réservation de vacances aussi qui approche.
0: Ouais. Bah, c'est pas ça non plus, a priori, pas ça non plus.
1: Non.
0: Bon, et bah, continuez à faire des propositions pour gagner votre diamant à l'occasion de la fête des mères. Et dans quelques minutes, on sort non pas un diamant, mais une pépite.
1: Mais qu'il est drôle.
0: C'est un métier. Oasis dans quelques minutes sur Vosges FM, ne bougez pas.
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0: Bastek à l'instant sur Vosges FM. Bon réveil, bon début de journée. On est lundi aujourd'hui, cette semaine de 3 jours qui s'offre à nous, qui est plutôt une bonne nouvelle en plus. Hein, comme ça, la semaine de 3 jours, on prend. Hein, franchement. Oui. Il y a pas de souci. Hein. L'horoscope de cette journée, on commence avec les béliers. Vous avez décidé que ce serait justement une belle journée et vous allez tout faire pour éviter les gens qui feront la tête.
1: Les taureaux, journée riche en événements, mais côté cœur.
0: Les gémeaux, vous n'hésiterez pas à exprimer les choses telles que vous les pensez, les gémeaux.
1: Toujours. Les cancers, il est temps de vous ressaisir et de rattraper le temps perdu.
0: Ah bon? Les lions, à trop écouter aux portes, vous allez finir par vous faire griller.
1: Les vierges, le bonheur vous tend les bras, foncez.
0: Les balances, vous aurez le droit de prendre du temps pour vous et surtout pour vous détendre.
1: Les scorpions, toutes les décisions sans exception seront importantes.
0: Les sagittaires, quelqu'un risque de vous balancer vos quatre vérités. Alors attention, ça va pas vous plaire. Hein.
1: Les capricornes, soyez audacieux et entreprenants.
0: Les verseaux, la solitude ne vous gêne pas, en tout cas pas pour aujourd'hui.
1: Et les poissons, évitez de vous tourmenter l'esprit avec des doutes.
0: Il y a choc des générations, avec deux titres qui s'affrontent en ce moment. Ça donne quoi pour l'instant sur les réseaux?
1: Pour Louane, 41%.
0: Donc on est 41%
1: pas mal.
0: Pour
1: ouais,
0: Louane.
1: On est pas mal, ouais.
0: Ah non, on est pas bien du tout pour toi. Hein.
1: Mais si ça se remonte, il reste un peu de temps.
0: Ça veut dire qu'en face, pour l'instant, c'est le carton pour ce tube. Ce tube qui nous dit franchement que dans la France, on a vraiment des chanteurs qui sont au niveau. Oh, Kissinger, les amis, 1984. Femme libérée.
1: Non.
0: Texte non. Féministe, texte avant-gardiste, texte progressiste.
1: Non, pas du tout.
0: Allez, continuez de voter en masse pour ce titre de ce chef-d'œuvre, ce monument de la musique, qui est Cookie Dingler. Là, c'est Vianney maintenant sur Vosges FM.
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0: attendons pas.
1: Vianney à l'instant sur Vosges FM. Et ouais, et on n'attend pas non plus pour lire vos propositions parce qu'il y a un très très beau cadeau à vous offrir. 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
1: 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La question, c'est quoi alors, la question des réseaux?
0: 23% des Français comptent ceci, mais comptent quoi?
1: Allez, on attend les propositions. On t'écoute, qu'est-ce qu'on a comme proposition de la part de nos auditeurs?
0: On a Sylvie qui propose leur pièce dans le porte-monnaie.
1: Ah, c'est genre tu recomptes.
0: Oui.
1: Est-ce
0: oui,
1: que
0: oui.
1: C'est ça ou pas en cette période?
0: Non, ce n'est pas ça.
1: Qu'on a d'autre comme proposition?
0: On a Justine qui nous dit les jours sans boire à partir du 1er janvier.
1: Eh oui, le fameux dry January, savoir combien de temps on va tenir, cette promesse que l'on ne tient donc jamais.
0: Ouais, n'est-ce peut-être, pas peut-être.
1: Bon, et ben on continue, on en a un petit troisième là, peut-être.
0: Et on a Ophélie qui nous dit, compter les marches des escaliers qu'ils prennent.
1: Ah oui, ça peut être bien aussi, ça.
0: Ouais, pas mal.
1: Ça peut être bien, ça. Eh ben, ce n'est pas ça non plus.
0: Non.
1: On attend vos propositions sur les réseaux sociaux. Là, on écoute OS10. Ce monument, c'est Wonderwall, et c'est pour aller jusqu'aux infos de 8h. Bon courage, c'est Vosges FM, la radio qui vous passe le moins de pubs.

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1: Il est 8h, on est un peu à la bourre. 8h01, c'est Vosges FM. Bonjour Justine.
2: Bonjour Christophe, bonjour à tous.
1: La suite, c'est De Palmas, Texas et Harry Styles. Mais pour l'instant, il est temps de faire un point complet sur toute l'actu, Justine.
2: L'actu avec Arnaud Pichet. Bonjour Arnaud.
3: Bonjour, bonjour à tous. On commence avec ce policier blessé dans une bagarre à Saint-Dié. Ça s'est passé dans la nuit de vendredi à samedi. Les forces de l'ordre sont appelées alors qu'une rixe éclate entre une dizaine de personnes à proximité d'un bar. Eh bien, ces personnes s'en sont pris aux policiers après qu'ils aient utilisé du gaz lacrymogène et un lanceur de balles de défense. Un policier a été blessé. Un homme soupçonné d'être un des auteurs des violences a été arrêté. Près de 80 militants sont montés au sommet du Honeck ce samedi pour appeler à la paix entre Palestiniens et Israéliens. C'était dans le cadre de l'action nationale sans sommet pour Gaza. En sport, en football, Épinal se déplaçait à Saint-Privé-Saint-Hilaire et les Boutons d'Or ont perdu 4-2. Faudra faire mieux pour la prochaine journée avec le SAS qui accueille l'avant-dernier Chantilly. Ce matin, Épinal est 10e au classement. Et puis en national 3, les Taonnais se sont sévèrement inclinés 3-0 à domicile face à Ivry, mais les Vosgiens sont déjà assurés de leur maintien. À Remiremont, beau succès pour la randonnée gourmande appelée la Goulue. Hier, 660 participants ont pris le départ, partie du plan d'eau. Ils sont passés par le kiosque du Calvaire, le fort du Parmont, entre autres, avec à chaque fois des haltes gourmandes. Belle réussite du comité des fêtes de Remiremont qui annonce déjà une nouvelle animation avec du cinéma en plein air prévu en juillet à Remiremont. Dans l'actualité nationale et internationale, Moyen-Orient, la situation est toujours bloquée, même très tendue. Après un mois de trêve entre les États-Unis et l'Iran, dans la soirée hier, Donald Trump a fustigé la réponse apportée par l'Iran à la proposition américaine pour mettre fin à la guerre, la jugeant, je cite, « totalement inacceptable ». Un des 5 Français qui se trouvait à bord du navire foyer d'infection d'Antavirus a présenté des symptômes dans l'avion qui les ramenait en France. Il va falloir attendre maintenant les résultats du test sur ce patient pour savoir si c'est ce fameux virus ou pas. Une nouvelle réunion est prévue à Matignon dans la journée. En Meurthe-et-Moselle, un père a tiré sur ses enfants avant de retourner l'arme contre lui. Le père est mort, tout comme le fils de 7 ans, l'aîné de 16 ans, a été touché mais s'en sort gravement blessé. Le président français Emmanuel Macron a dit ce dimanche espérer que la récente visite de sa ministre déléguée en Algérie marquait le début d'une reprise des relations, fustigeant les postures de politique intérieure des derniers mois qui ont, selon lui, causé beaucoup de tort aux deux pays. Allez, on passe à la météo dans les Vosges, avec une perturbation qui traverse notre département aujourd'hui. Nuages et averses parfois orageuses, il fait frais, 10-11 degrés ce matin. On aura en gros 12 à 14 degrés cet après-midi dans les Vosges.
1: Arnaud Pichet de retour pour le journal des Vosges.
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1: Comment s'est passé votre week-end de 3 jours? Et vous-même, chère Justine, est-ce que c'était bien? Est-ce qu'on a profité un peu de ce week-end de beau temps?
2: Oui, on a bien profité, c'était super. Et toi?
1: C'est cool, hein? Bon, écoute, tournée des Grands Ducs. Oh. J'ai passé le week-end à manger, à boire, avec modération ou sans modération parfois, d'accord? À ne rien faire,
2: ah,
1: à ne pas
2: bien.
1: aucun sport, rien, zéro. Que des tofailles, que de la fumée, du fumé vosgien. Qu'est-ce que j'ai mangé également? Attends, je réfléchis. Qu'est-ce qu'on a mangé? On a mangé quoi? Vendredi soir, on s'est fait un resto avec toute l'équipe de Vosges FM. Ouais. On a mangé quoi ça, vendredi soir? Je me souviens plus.
2: On a
1: une pièce de bœuf.
2: Ah oui, de Paris-Brest en dessert.
1: Oui, on a passé le week-end. C'était n'importe quoi. N'importe quoi. Dans 10 minutes, la news de Justine, tu vas nous emmener où tout à l'heure alors?
2: Je ne vous emmène nulle part. On offre un cadeau dans 10 minutes.
1: Oui.
2: On offre un cadeau.
1: Mais oui. On vous appelle pour vous offrir le cadeau. C'était quoi qu'on offre déjà dans 10 minutes? Je me souviens plus.
2: Le week-end au parc de Sainte-Croix en famille avec à bord d'une MG. Et oui.
1: D'accord. Eh oui. Ah oui, ça va être sympa.

0: Louane à l'instant sur Vosges FM. Bon courage tout le monde, c'est l'heure des éphémérides, on y va.
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0: Et nous aussi, on vous souhaite une bonne journée. Bonjour tout le monde, on est le 11 aujourd'hui, le 11 mai évidemment. On a des fêtes à vous souhaiter aujourd'hui. Si vous appelez Estelle, si vous appelez Léonard, c'est votre fête. C'est la journée mondiale des espèces menacées. Donc voilà, faites attention. Voilà, vous savez quand vous avez quand vous avez une moitié brillante, drôle, charismatique, c'est une espèce menacée. Et je pense à beaucoup de mes amis, voilà, qui sont victimes au quotidien, n'est-ce pas, de moqueries. Alors qu'en fait, ce sont eux aussi des espèces menacées. Les gars, je vous soutiens, je suis avec vous. Il y a évidemment des anniversaires. Renaud, 74 ans aujourd'hui. Thomas Hugues, le journaliste, 60 ans. Estelle Lefebvre également. Et puis Sabrina Carpenter, elle a 27 ans aujourd'hui. Bon anniversaire à Sabrina Carpenter.
2: Ce que vous ne savez pas sur elle, c'est qu'elle a un stock massif de cornichons. Et oui, elle est obsédée par les cornichons, à un point d'en manger presque à tous les repas.
0: Mais elle va se flinguer l'estomac, la pauvre.
2: Oui,
0: non, parce que c'est pas le vinaigre et tout machin. Je suis pas sûr que ce soit bon pour la santé quand même. Il faudrait peut-être lui dire.
2: Bah, pas à tous les repas, non,
0: Attends, elle est épaisse comme une jonquille. Je dirais, à un moment. Attention, hein. Attention, Sabrina. Bon anniversaire si vous êtes né un 11 mai. Voilà tout de suite nos amis et notre ami Harry Styles sur Vosges FM.

0: FM avec Harry Styles à l'instant. Ça y est, on va passer un petit coup de fil. Ben oui, parce que avec FG Motor et Pinel, on vous offrait durant ces derniers jours tout simplement votre séjour au parc Sainte-Croix. On est en train de composer le numéro de téléphone. C'est parti, Justine, vas-y.
1: C'est parti.
0: Appelons le gagnant ou la gagnante de cette famille qui va partir à l'occasion de la sortie de la nouvelle MG4 EV Urban direction le parc Sainte-Croix avec nos copains de chez MG Motor Épinal.
1: Ça se...
0: Ils sont en train de sauter. On va où ?
1: On va au Val d'Ajol.
0: Ah.
2: Bonjour.
0: On va chez Oriane.
1: Bonjour.
0: Bonjour Oriane.
2: Bonjour Christophe et Justine.
0: Ah mais qui vous dit que c'est nous ? Qui vous dit que c'est nous et que c'est pas un appel pour vous vendre des pompes à chaleur ?
1: Ou des panneaux solaires ?
2: J'ai reconnu votre voix.
3: Comment vous êtes équipé en panneaux solaires ? Bonjour, c'est une nouvelle entreprise.
1: Ne raccrochez pas, bonjour.
2: Oui, bonjour.
0: Non, comment vous êtes en panneaux solaires ? Vous avez besoin de quelqu'un ou pas ?
2: Non, merci, ça ira.
0: Okay. Oriane, vous avez joué avec nous la semaine dernière. Vous avez joué quoi ? Sur les réseaux, avec nous ? Avec quel animateur vous avez joué ?
2: Sur les réseaux.
0: Sur les réseaux. Direction donc le Val d'Ajol. Oriane, on vous offre votre séjour au parc Sainte-Croix avec toute votre famille. Vous allez séjourner en famille,
1: ouais,
0: avec les entrées au parc sur les deux jours, avec le repas, la nuit, le petit déjeuner, tout ça offert par MG Motor Épinal. Bravo Oriane.
1: Bravo.
2: Oh, merci tout plein. Je suis très heureuse.
0: Ça va être bien. Ça va être bien. Vous avez quoi ? Des enfants, des maris, des femmes, comment ça se passe ?
2: J'ai un mari.
0: Oui,
2: ça ira.
0: Oui, c'est bien vrai. Déjà. Ok.
2: J'ai deux enfants et qui est dans mon ventre.
1: Oh, ah, félicitations.
0: Pendant combien de temps ?
2: Eh ben, début août, logiquement.
0: Oh, et ben, vous avez encore le temps d'y aller d'ici là. Pour vous reposer tranquillement.
1: Ok. Tranquillement, famille.
0: Eh ben, on est très heureux de vous offrir ça. Passez une belle journée du côté du Val d'Ajol. Et bravo, Oriane. Merci de votre fidélité.
2: À vous également, merci. Bonne journée. Au revoir.
0: Vous le voyez, vous jouez sur les réseaux. Quand on vous dit de nous rejoindre sur les réseaux sociaux, eh ben, ça vous rapporte gros.
1: Oui.
0: Le séjour, direction le parc Sainte-Croix. Bravo, Oriane. On joue au mytho dans quelques minutes. Restez avec nous après Texas sur Vosges FM.

0: Texas à l'instant, Summerson, vous êtes sur Vosges FM, ça y est, les mythos, c'est maintenant. Et attention, le cadeau, on vous le rappelle, on vous l'a dit tout à l'heure, c'est un diamant à l'occasion de la fête des mères. Pour gagner ce diamant offert par la bijouterie Lorad, eh bien écoutez bien, qui est le mytho, Justine?
1: J'ai passé mon permis, attention, 5 fois.
0: 5 fois, c'est impossible, il t'aurait renvoyé chez toi. Il y a un moment, il t'aurait dit, écoutez, madame, c'est pas pour vous. Non, 5 fois, c'est impossible.
1: Ouais, ça fait beaucoup.
0: 2 fois, je veux bien, 3 fois, 5 fois, c'est beaucoup trop. De mon côté, mon affirmation d'aujourd'hui, c'est que moi, j'ai déjà racheté financièrement mon permis à quelqu'un. Je l'ai acheté.
1: Non, ça, c'est interdit.
0: Oui, je sais, pas ça. Fait. À votre avis, qui est le mytho ce matin? C'est à vous de nous le dire. Vous votez sur les réseaux sociaux. Et on écoute Gérald de Palmas dans un instant sur Vosges FM.
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0: est ensemble sur Vosges FM avec Ray à l'instant.
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0: Et si on accueillait Noémie ? Bonjour Noémie.
2: Bonjour Justine, bonjour Christophe.
3: Bonjour Noémie.
0: Noémie, vous êtes à Ville-sur-Yon. C'est tout près de Dompère, ça, c'est près de chez toi, Justine.
3: Ah oui, c'est à côté.
2: Oui.
0: Il y a notamment la Vilaine, c'est la course trail et marche à la fin du mois de mai du côté de Ville-sur-Yon. Mais on n'est pas là pour parler de cette manifestation, même si elle a l'air très sympathique.
3: C'est vrai.
0: On est là pour se faire des pépettes, du pognon, du flouze.
3: Doucement.
0: Noémie, à qui vous voulez piquer des sous ?
2: On va faire un duel de filles. Allez, Justine.
3: Allez, c'est
0: allez, ça on aime. Ça on aime. Piquez-lui du pognon, elle en a beaucoup trop. Écoutez bien. Voici d'abord son quiz, le quiz de Justine, et ensuite ce sera à vous de jouer, d'accord ? Donc là, vous êtes
2: d'accord.
0: En mode pause. Justine.
3: Oui.
0: Qui entend-on souvent prononcer What else dans une pub de café ?
3: C'est Georges Clooney.
0: C'est Georges Clooney. Quand on accorde le pouvoir à quelqu'un d'agir à sa guise, on lui donne prononcer What else dans une pub de café ?
3: C'est Georges Clooney.
0: C'est Georges Clooney. Quand on accorde le pouvoir à quelqu'un d'agir à sa guise, on lui donne carte

0: Bon, on va faire mieux, hein. Noémie, on est en forme, Noémie.
1: Je ne garantis rien, on va voir.
0: On va lui piquer les sous. Vous faites quoi dans la vie, Noémie?
1: Je suis assistante médicale.
0: Assistante médicale, monsieur. Attention, c'est parti pour votre chrono. Bonne chance. Ah bah, je vois tout n'importe comment, moi. Comment s'appelle la région qui réunit le Nord-Pas-de-Calais et la Picardie?
1: Le Nord.
0: Les Hauts-de-France. Quel oiseau peut voler jusqu'à 10 km d'altitude?
1: Passe.
0: À vos tours. Que mange Popeye pour être plus fort?
1: Les épinards.
0: Les épinards également, bien sûr. Quelle année a marqué la fin de la Seconde Guerre mondiale?
1: 1945.
0: Comment s'appelle maintenant Twitter?
1: Je sais pas
0: quoi. X. Il s'appelle X. Vous avez deux premières questions quand même.
2: Pas facile.
0: Un peu difficile. Ouais. Le vautour, alors, les Hauts-de-France, c'était trouvable. Le vautour, wow, non, 10 km d'altitude, c'est compliqué. C'est compliqué. Noémie ne sera pas pour cette fois-ci. On est désolé. Vous n'allez pas, et surtout moi. Moi, ne pas voir Justine avoir moins d'argent, je suis le premier à en être évidemment désolé.
2: Mais comment il est, celui-ci ? Oh là là.
0: Mais non, mais moi, ça m'aurait vraiment réjoui.
2: Je sais.
0: Noémie, deux places de ciné pour aller voir le film de votre choix.
1: Ça marche.
0: Elle est plus là, Noémie. Ah, c'est l'air. Merci, Noémie.
2: Bonne journée.
0: Soyons passés une bonne journée. Au revoir.

Gérald de Palmas, vous êtes sur Vosges FM, on est lundi matin, courage. Juste après les infos, vous écouterez Rihanna, la nouvelle spinalienne. Rihanna dans quelques minutes, notre consoeur vosgienne, on peut le dire. Mais on peut le dire, c'est quasiment. Bah, c'est quasiment.

0: fait sur les réseaux sociaux.
1: Voilà.
0: Rihanna dans quelques minutes, Renan Luce également. Et puis The Weeknd. Mais tout ça, Justine, bah, c'est après l'actu d'aujourd'hui quand même. Hein.
1: Le journal des Vosges avec Arnaud Pichet. Bonjour Arnaud.
2: Bonjour, bonjour à tous. On commence avec cette altercation dans une résidence senior à Bruyères. C'était il y a quelques jours. Un homme a d'ailleurs été placé en détention provisoire. Après tout ça, c'est un locataire de la résidence Les Avisons qui s'en est pris à un SDF qui l'hébergeait chez lui. Les deux ont dû être hospitalisés après cette bagarre. Situation qui a choqué, évidemment, dans la résidence avec cette violence. Et le maire, Ludovic Durin, qui est allé rassurer les résidents. Il affirme que tout sera fait pour que le fauteur de troubles ne revienne pas dans le bâtiment. Un nouvel incendie dans une boulangerie vosgienne. C'est à Châtenois hier matin que l'atelier du pain a connu un feu. Selon les employés, ça a pris à l'arrière de la cheminée du four à pain. Les dégâts sont importants. La boulangerie restera fermée jusqu'à nouvel ordre. Heureusement, personne n'a été blessé. La discothèque de la Plaine, le Ripley, à nouveau fermée. Fermeture administrative pour un soupçon de travail dissimulé. L'endroit fait beaucoup parler de lui depuis quelques temps. C'est de là qu'est parti le jeune Brian qui a perdu la vie. Alors, lors d'un contrôle, il y a un mois, les inspecteurs n'ont pas trouvé les déclarations préalables à l'embauche. La préfecture a donc décidé d'une fermeture de 3 mois. Le gérant du Ripley dénonce un acharnement et il affirme être en règle. En 2024, plus de 1,5 million de personnes ont donné leur sang. Et si c'était votre tour, n'hésitez pas. En ce mois de mai, l'établissement français du sang lance un appel aux dons. En raison des nombreux jours fériés, les journées de collecte sont réduites. Ce qui fait moins de sang récolté, c'est pourtant essentiel. Ça permet de sauver des vies. Olivier Duras est chargé de communication. Il nous explique les enjeux particuliers de ce mois de mai.
3: C'est une période, bien sûr, de repos. Mais ça peut être une période aussi, on ne souhaite pas bien sûr, mais accidentogène, où parfois il peut y avoir des accidents et donc avec des urgences concernant ces accidents. Et donc on a besoin de sang et en particulier de ceux des donneurs universels, des O négatifs. Et là en ce moment on a une tension sur les groupes O plus et O négatifs.
2: Alors n'hésitez pas à vous mobiliser, donner votre sang. Il y a une collecte demain à l'Espace Court à Épinal. Mercredi, ce sera au Palais des Congrès de Remiremont. Vendredi à Mirecourt. La semaine prochaine, des collectes sont prévues à La Bresse, à Bruyères et dans d'autres endroits. Vous avez toutes les infos sur dondu188.fr. Un mot de marche athlétique. Déception pour Clémence Beretta au meeting de Podbrady en Tchéquie. La Vosgienne est partie très vite en fin de semaine, réussissant à suivre les meilleurs. Elle a eu droit à des pénalités comme d'autres champions. Il faudra du coup en tirer les conséquences pour la course à la Corogne, avec en ligne de mire, rappelons-le, les championnats d'Europe pour la Vosgienne.
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2: Pas top hein, la météo pour aujourd'hui avec cette perturbation qui traverse les Vosges. Nuages et averses parfois orageuses. Le vent nous amène de l'air frais également, un petit vent d'ouest. Pour les températures, on a du 10-11 degrés sous abri. Bah, ça va pas beaucoup monter aujourd'hui. Au meilleur de la journée, on prévoit 12 à La Bresse et à Gérardmer, 13 à Bruyères et Remiremont, 14 sur Vittel et Épinal. On est en dessous des normales. Demain, on garde le froid. C'est peu dit. On pourra avoir quelques gelées demain au lever du jour. Mais demain, on reverra un peu plus de soleil sur les Vosges.
0: Merci beaucoup Arnaud Pichet, on vous retrouve à 9h avec d'autres infos locales.
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0: Bonjour les Vosges, bonjour Justine.
1: Bonjour Christophe, bonjour tout le monde.
0: On espère que votre week-end s'est bien passé, mais tout cela est derrière nous. Oui, ce dur week-end de 3 jours en arrivant ce matin. Maintenant, il faut bosser 3 jours, donc vous voyez,
1: oh là
0: ça
1: là
0: commence
1: là
0: à devenir
1: là
0: compliqué. Ça commence à devenir éprouvant physiquement, moi je trouve.
1: Je vais pas tenir.
0: Là, je vais pas tenir, bosser 3 jours d'affilée, je sais pas comment je vais faire.
1: Trop dur.
0: Mais heureusement, on est là, on a la question des réseaux. Écoutez bien, cette question, elle vous rapporte quand même un diamant d'une valeur de 1000 euros offert par Frédéric Brabant. Il est maître artisan joaillier, il est à Bruyères. Écoutez bien, cette question des réseaux.
1: 23% des Français compteraient ceci en cette période, mais compteraient quoi?
0: Allez, on attend vos propositions. On va également vous redonner les mythos, l'horoscope et puis Rihanna pour se réveiller tous ensemble. Si vous vous réveillez à l'instant, ce qui peut arriver, hein, un peu plus de 8h30, vous avez le droit, vous faites ce que vous voulez. Voilà, Rihanna maintenant sur Vosges FM. 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

0: Riri, oui, parce qu'on peut l'appeler comme ça maintenant, elle est de chez nous, hein, quasiment, donc on l'appelait Riri. Hein. Rihanna, Diamonds, sur vos GFM, on rappelle les mythos maintenant. Il y a un cadeau absolument incroyable à vous offrir avec la bijouterie Lorade, maître artisan bijoutier du côté de Bruyères. 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
1: Oui.
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0: 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Il vous offre votre diamant d'un carat valeur 1000 euros pour la fête des mères, pour lui dire que vous l'aimez pour toujours, n'est-ce pas?
1: C'est beau.
0: À condition de trouver qui est le mytho. On t'écoute, Justine.
1: J'ai passé mon permis 5 fois.
0: Personne n'y croit. Sur les réseaux sociaux, on va voir ça. Moi, j'ai déjà racheté mon permis. C'est mon affirmation d'aujourd'hui. Ça donne quoi sur les réseaux pour l'instant? Qui est le mytho?
1: Alors, c'est partagé sur les réseaux sociaux, mais tendance quand même, Christophe, mytho à 66%.
0: Alors, est-ce que tu as une question pour moi? Moi, j'ai des auditeurs qui me demandent, voilà, dans quelles conditions, où est-ce que tu as passé ton permis, dans quelle ville, pourquoi ça a pris autant de temps?
1: Alors, il faut que je réponde. J'ai passé mon permis à Lyon, dans une grande ville, avec beaucoup de trafic. Voilà pourquoi ça a pris autant de temps. Et parce que j'avais très peur de la voiture. Pour vous donner une idée, j'ai passé mon permis, j'avais 21 ans. Voilà.
0: Et donc j'avais peur.
1: Donc, à chaque fois, le stress, ça me faisait louper quelque chose. Et en fait, j'ai mis du temps à l'avoir, tout simplement.
0: À votre avis, qui est le mytho? On attend votre confirmation, votre vote. Et quand on entend Justine, on sait déjà qui est le mytho.

0: Alex Warren, le nouveau, à l'instant sur Vosges FM. Attention, on vous repose la question des réseaux aujourd'hui. Écoutez bien, cette question des réseaux sociaux, c'est un chiffre. 23% d'entre vous, hommes ou femmes, seraient en train de compter ça en ce moment. À votre avis, quoi? Qu'est-ce qu'on a comme proposition, Justine?
1: Virginie nous propose les calories brûlées dans la journée.
0: Ah, ça aussi, les montres, elles le font maintenant.
1: Oui, c'est vrai.
0: Bonne proposition, parce que tout à l'heure, on a eu les pas. Mais c'était pas ça non plus.
1: Non, ce n'était pas ça.
0: Et là, ça n'est pas donc les calories brûlées. Ok, non. Qu'est-ce qu'on a d'autre alors sur les réseaux? On nous propose quoi?
1: On a Mickaël et Anne-Marie qui nous proposent les heures qu'il reste avant de dormir.
0: Ah oui, genre je vais me coucher dans 4 heures, 3 heures, 2 heures, en minutes peut-être aussi.
1: Oh, fou.
0: En minutes. Bon, continuez de proposer. Ouais, ça fait loin en fait quand tu calcules en minutes. Continuez de proposer tout ça pour gagner votre bijou, votre diamant d'un carat. Dans quelques minutes, vous écouterez The Weeknd. Il y aura Renan Luce également. Et puis un classique d'Aretha Franklin, ça arrive sur Vosges FM.
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0: Renan Luce sur Vosges FM. Bon début de journée. Vosges FM, c'est la radio qui vous passe le moins de pubs. D'ailleurs, vous l'avez vu, hein, c'est marqué partout dans Épinal. Sur les abribus, sur les 4x3, ça clignote la nuit. Je suis rentré ce week-end. Les panneaux étaient éclairés. Je te jure, tu peux pas les rater.
1: Vous voyez la vie en bleu.
0: Le bleu, là. Ah ouais, là, c'est assez incroyable. Restez avec nous. Bienvenue. Si vous nous rejoignez pour la première fois ici à moins de pubs, on parle de ce qui se passe dans toutes les Vosges. On a des cadeaux à vous offrir, évidemment. Et, on y va maintenant avec les béliers pour l'horoscope. Vous avez décidé que ce serait une belle journée. Vous ferez tout pour éviter les gens qui font la tête.
1: Les taureaux, journée riche en événements, mais côté cœur.
0: Les gémeaux, vous n'hésiterez pas à exprimer les choses telles que vous les pensez.
1: Les cancers, il est temps de vous ressaisir et de rattraper le temps perdu.
0: Les lions, à trop écouter aux portes, vous allez finir par vous faire griller.
1: Les vierges, le bonheur vous tend les bras, foncez.
0: Les balances, vous aurez le droit de prendre du temps pour vous détendre. Est-ce que vous êtes au courant?
1: Les scorpions, toutes vos décisions sans exception seront importantes.
0: Les sagittaires, quelqu'un risque de vous balancer vos quatre vérités, ça ne va pas vous plaire.
1: Les capricornes, soyez audacieux et entreprenants.
0: Les Verseaux, la solitude ne vous gênera pas, en tout cas pas aujourd'hui.
1: Et les poissons, évitez de vous tourmenter l'esprit avec des doutes.
0: Il vous reste quelques minutes pour voter dans les mythos. Il y a deux affirmations aujourd'hui. Affirmation concernant, Justine, nos permis de conduire.
1: J'ai passé le permis de conduire 5 fois.
0: Et de mon côté, je vous affirme ce matin avoir déjà racheté mon permis de conduire. Mmh, oui, racheté mon permis de conduire. À votre avis, qui est le mytho? Ça donne quoi pour l'instant sur les réseaux?
1: Pour l'instant, c'est Christophe Mytho, 56%.
0: Ok, eh bien, écoutez, réponse après The Weeknd, maintenant dans toutes les Vosges.

0: avec nous, on est sur Vosges FM et bien sûr on vous accueille avec à l'instant The Weeknd. Et là c'est l'heure du dénouement des mythos. Il y avait deux affirmations, l'un de nous deux vous mentait et ça va être à vous de découvrir qui était le mytho de ce matin. Deux affirmations qui concernaient les permis de conduire, Justine.
1: J'ai passé mon permis 5 fois.
0: 5 fois, d'accord. Mm-hmm. Et de mon côté, je vous affirmais ce matin avoir racheté mon permis de conduire. À votre avis, qui était le mytho sur les réseaux sociaux?
1: C'était Christophe mytho, mais alors très très légère tendance avec les 56%.
0: Ah, j'aurais pensé quand même que les gens auraient très massivement, largement pensé que j'étais le mytho, parce que c'est quand même pas courant, d'accord. Et ce matin, Justine, qui était le mytho?
1: Bah, c'était moi, la mytho.
0: Oui, tu n'as pas passé ton permis 5 fois, tu l'as passé combien de fois?
1: Deux fois.
0: Quant à moi, j'ai bien racheté mon permis de conduire.
1: Ah, raconte-nous.
0: Dans un pays sud-américain, j'étais en voiture,
1: oui.
0: D'accord. J'allais voguer à découvrir la culture de ce pays.
1: Mm-hmm.
0: Bon, j'allais boire des coups. J'étais tout seul dans ma voiture et j'ai pris un sens interdit malencontreusement.
1: Ah oui.
0: Donc la personne m'arrête, n'est-ce pas?
1: Normal.
0: Un pays où il n'y a pas de gendarmes ni de police, il n'y a que l'armée. Donc un pays déjà où il ne faut pas déconner.
1: Ah oui, c'est vrai.
0: Oui. Et donc au bout d'une heure, ça revient pas. Deux heures, ça revient pas. Le permis. Donc moi, en nous attendant, je suis allé boire des coups. Hein, je suis parti. Quoi.
1: Tu te laisses pas battre.
0: Oh non, on est pour faire la fête. Et je reviens après. Et là, il y a un intermédiaire, ce qu'on appelle qui me voit et qui fait si tu récupères ton permis, c'est temps. Et effectivement. J'ai donné un billet à cet intermédiaire et j'ai récupéré mon permis.
1: D'accord.
0: J'ai donc racheté mon permis de conduire.
1: Oh là là.
0: Il valait mieux. Voilà, Aretha Franklin, maintenant dans toutes les Vosges.

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1: C'est Vosges FM, il est 9h. Bonjour Justine.
2: Bonjour Christophe, bonjour à tous.
1: Bonjour tout le monde. Restez bien là après l'info. On écoute Taylor Swift et Desiree. La Justine, on s'intéresse à l'actu locale.
2: C'est le flash info avec Arnaud Pichet. Bonjour Arnaud.
3: Bonjour, bonjour à tous. Un policier est blessé dans une bagarre à Saint-Dié. Ça s'est passé dans la nuit de vendredi à samedi. Les forces de l'ordre sont appelées pour une rixe entre une dizaine de personnes. Et ces personnes s'en sont pris aux policiers après qu'ils aient utilisé du gaz lacrymogène et un lanceur de balles de défense. Un policier a été blessé. L'homme auteur des violences a été arrêté. Un nouvel incendie dans une boulangerie vosgienne. C'est à Châtenois hier matin que l'atelier du pain a connu un feu. Selon les employés, ça a pris à l'arrière de la cheminée du four. Pour Appin, les dégâts sont importants. La boulangerie restera fermée jusqu'à nouvel ordre. Personne n'a été blessé. Heureusement, en foot, Épinal se déplaçait à Saint-Privé-Saint-Hilaire et les Boutons d'Or ont perdu 4-2. Il faudra faire mieux pour la 30e journée ce samedi avec le SAS qui accueille l'avant-dernier Chantilly. Ce matin, Épinal est 10e au classement. Et puis en National 3, les Taonnais se sont sévèrement inclinés. 3-0 à domicile, mais les Vosgiens sont déjà assurés de leur maintien. À Gérardmer, un salon du tourisme et de l'hébergement touristique est prévu demain à l'Espace Lac. C'est organisé par Gîtes de France. Ça vise principalement les professionnels du tourisme et les hébergeurs, mais c'est ouvert aussi au grand public avec une cinquantaine d'exposants. Dans l'actualité nationale et internationale, l'un des 5 Français qui se trouvait à bord du navire foyer d'infection de l'hantavirus a présenté des symptômes dans l'avion qui l'a ramené en France. Il va falloir attendre maintenant les résultats du test pour ce patient, pour savoir si c'est le virus ou pas. Une nouvelle réunion est prévue à Matignon aujourd'hui. Moyen-Orient, la situation est toujours bloquée après un mois de trêve entre les États-Unis et l'Iran. Cette nuit, Donald Trump a fustigé la réponse apportée par l'Iran à la proposition américaine pour mettre fin à la guerre, la jugeant totalement inacceptable, cette réponse. En Meurthe-et-Moselle, un père tire sur ses enfants avant de retourner l'arme contre lui. Il est mort, tout comme un de ses fils de 7 ans. L'aîné de 16 ans a été touché. Il s'en sort gravement blessé. On passe à la météo dans les Vosges avec une perturbation qui va traverser notre département aujourd'hui avec nuages et averses parfois orageuses. Un vent d'ouest qui ramène de l'air frais. Ce matin, on a quoi, du 10-11 degrés là en ce moment sous abri. Ça monte pas beaucoup hein. En journée. 12 degrés prévus à Gérardmer et La Bresse. 13 degrés sur Remiremont et Bruyères. 14 sur Épinal et Vittel. On est en dessous des normales de saison. Demain, on garde le froid, mais on devrait revoir un peu de soleil.
1: Merci beaucoup pour toutes ces infos. À tout à l'heure.
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1: Allez, rapidement, la proposition et surtout la solution à ces 23%. Je pense que j'ai trouvé, moi. 23% des gens comptent ceci en ce moment. À votre avis, quoi? La réponse, moi j'aurais proposé, est-ce que ça a pas rapport avec les congés payés? Genre combien tu poses cet été pour avoir le moins possible?
2: Alors presque, c'est le nombre de jours avant les congés.
1: Ah, genre je suis en vacances dans 23 jours quoi.
2: Exactement.
1: Bon, et ben bravo, t'as vu des bonnes réponses?
2: Oui, par exemple Cathy, elle avait donné la bonne réponse. Bravo.
1: Eh bien bravo Cathy, bravo à tout le monde, on vous laisse ici. Passez une belle journée, on vous laisse avec Julie pour les Vosges et vous.
2: Oui.
1: Et on se dit à demain.
2: À demain.

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On est bien, c'était All City sur Vosges FM. Et on est bien aussi parce qu'on est ensemble jusqu'à 12h30. C'est parti pour les Vosges et vous, c'est Julie. Je suis ravie de vous retrouver comme chaque matin. Et pour le programme, on fait comme d'habitude. J'ai prévu tous vos artistes préférés, des bons plans et un super cadeau. À l'occasion de la fête des mères, vous pouvez gagner un diamant. 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Mais d'abord, on démarre cette nouvelle heure avec la météo et aïe aïe aïe, ce matin le ciel est couvert et il pleut sur tout le territoire. On a entre 13 et 17 degrés. Cet après-midi, attendez, je regarde, c'est même tarif avec pluie et orage même, notamment du côté de la Marche où il fera 16 degrés, quelques nuages. À Épinal, il fera 17 degrés et 19 aux alentours de Saint-Dié-des-Vosges. Bon, alors, place à la musique avec Katy Perry et Dizry. Ils arrivent juste après Eloï sur Vosges FM.

0: parfait ce petit son pour démarrer la journée. C'était Dizri avec You Gotta Be sur Vosges FM. Et c'est l'heure de notre premier rendez-vous. Chaque matin, vous le savez, on vous propose une super balade à faire pour découvrir ou redécouvrir un petit peu les Vosges. Et aujourd'hui, on va ensemble du côté de Relanges, c'est dans la plaine. Vous pourrez partir en famille sur le circuit des solitaires de Bonneval. Alors entre villages, forêts et vestiges, franchement, c'est une super balade et c'est une balade surtout pleine d'histoires qui vous attend. On va vous donner tous les détails d'ici moins d'un quart d'heure. Et si vous aussi, vous êtes un promeneur professionnel ou promeneuse, bien entendu, eh bien vous pouvez partager vos idées avec nous via nos réseaux sociaux ou sur WhatsApp au 07 82 99 82 99. Et pourquoi pas faire vos balades ensemble. En tout cas, ce qu'on va faire ensemble, c'est sûr, eh bien c'est qu'on va écouter Tina Turner, Green Day ou encore Katy Perry.
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0: C'est toujours un bon moment avec Green Day sur Vosges FM. Et on enchaîne avec Charlotte Cardin, Pierre Garnier et Madame Tina Turner. Je suis ravie d'écouter ça avec vous. Ils arrivent tous juste après l'échappée nature Vosges FM.
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2: Envie d'une belle balade familiale en pleine nature? Alors partez à la découverte du parcours des solitaires de Bonneval. Un circuit plein d'histoires à découvrir en famille du côté de Relanges dans la plaine. La balade commence du côté de l'église. Suivez les balisages en forme d'anneau jaune qui vous feront traverser le charmant village en passant devant l'église, par exemple en partie romane. Quelques mètres plus loin, vous pénétrerez dans la large forêt en direction de Bonneval et vous y découvrirez la Belle Roche, un ensemble de pierres représentant la Passion du Christ et les 12 apôtres.
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0: Mais avec Train sur Vosges FM, plutôt sympa. 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Et ce matin, on cherche un jeu de cartes très populaire en France, souvent joué bien sûr en famille ou entre amis. Alors il faut être 4 généralement pour jouer. On fait ça en équipe et ça demande un peu de stratégie, un peu de mémoire. Ce que je peux vous dire aussi, c'est que samedi, il y a un concours qui est organisé pour ce jeu à Vosges-les-Bains. Alors il ne vous reste plus qu'à envoyer vos réponses sur nos réseaux sociaux ou sur WhatsApp au 07 82 99 82 99. Vous pouvez le faire pendant qu'on écoute Simple Plan, Imagine Dragons ou encore Charlotte Cardin sur Vosges FM.
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0: à Joan Osborne pour ce bon souvenir. C'est un classique, on ne s'en lasse pas. C'est bien sûr sur Vosges FM. La suite, eh ben, elle est très bien aussi puisque Pink, Cat's Eye et Simple Plan arrivent après les bonnes idées Vosges FM.
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2: À l'affiche cette semaine au Ciné-Palace à Épinal, Le Diable s'habille en Prada 2. Près de 20 ans après, Meryl Streep et ses copines reprennent leur rôle emblématique et nous replongent dans l'univers impitoyable et glamour du magazine Runway et des rues new-yorkaises où l'élégance est une arme redoutable. Sinon, en famille, vous avez aussi le film d'animation Elfie et les Super Elfkins. Et pour ceux qui n'ont pas encore vu le portrait de Michael Jackson au cinéma, il est toujours à l'affiche au Ciné-Palace à Épinal.
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1: Il est 10h, c'est les Vosgez-vous et on sera bien accompagné dans quelques instants avec Calogero, Pink et Cat Size. Ils arrivent juste après les infos avec Arnaud Pichet. Bonjour Arnaud.
2: Bonjour, bonjour à tous. On commence avec cette altercation dans une résidence senior à Bruyères. Un homme a été placé en détention provisoire. C'est un locataire de la résidence Les Avisons qui s'en est pris à un SDF qui l'hébergeait chez lui. Les deux ont dû être hospitalisés. La situation a choqué, évidemment, dans cette résidence senior. Le maire, Ludovic Durin, est allé rassurer les résidents et affirme tout faire pour que le fauteur de troubles ne revienne pas dans ce bâtiment. La discothèque de la Plaine, le Ripley, à nouveau fermée. Fermeture administrative pour un soupçon de travail dissimulé. L'endroit fait beaucoup parler de lui depuis quelque temps, car c'est en partant de là que le jeune Brian a perdu la vie. Lors d'un contrôle qui a été fait il y a un mois, les inspecteurs n'ont pas trouvé les déclarations préalables à l'embauche. La préfecture a donc décidé d'une fermeture administrative de 3 mois. Le gérant dénonce un acharnement et affirme être en règle. Le Sentier des Roches, dans le massif vosgien, un nouveau théâtre de blessures. Ce week-end, un homme de 75 ans a dû être héliporté après une chute. Après le tunnel de la Grotte, une dame de 51 ans est aussi tombée. Elle a été ramenée à une ambulance par l'hélicoptère également. Soyez très prudents si vous prévoyez des balades sur ce fameux Sentier des Roches. Le mois de mai est connu pour ses nombreux jours fériés, mais il est redouté par certains. C'est le cas, par exemple, à l'établissement français du sang Grand Est. Olivier Duras, chargé de communication institutionnelle et relations presse, souligne les difficultés rencontrées durant cette période. Écoutez.
3: Il nous manque donc au mois de mai 40 000 poches, dans la mesure où il y a 4 jours fériés qui correspondent à 10 000 poches par jour au plan national. Sur la région Grand Est, on compte à peu près 1 500 dons par jour. Donc vous multipliez par 4, ça fait 6 000 dons qui nous manquent. Donc c'est pour ça qu'on lance cet appel au mois de mai. On demande à la population à venir donner dans cette période-là pour combler ce manque de dons.
2: Il y a des collectes organisées ces jours prochains. C'est par exemple demain à l'espace cours à Épinal. Sinon, rendez-vous mercredi à Remiremont, au Palais des Congrès, vendredi à Mirecourt, la semaine prochaine à La Bresse ou encore à Bruyères. Vous avez toutes les dates et les lieux, les horaires sur dondu188.fr. Un mot de sport et de marche athlétique. Déception pour Clémence Beretta au meeting de Podbrady en Tchéquie. La Vosgienne est partie très vite pour sa course, réussissant à suivre les meilleurs, mais a eu droit à des pénalités comme quelques autres champions sur place. Il faudra en tirer les conséquences pour la course de la Corogne, avec en ligne de mire, rappelons-le, les championnats d'Europe pour la Vosgienne.

J'aime trop ce titre et j'aime trop cet artiste et je sais que vous aussi. C'était Pink sur Vosges FM. Merci d'avoir choisi les Vosges et vous. C'est Julie et j'ai jusqu'à 12h30 pour vous faire passer un bon moment et je suis sûre que ce sera le cas puisque j'ai un cadeau qui n'a pas de prix pour vous. Enfin si, environ 1000 euros. C'est la valeur du cadeau inoubliable que vous pouvez gagner. C'est un diamant d'un carat. Alors pensez à vos mamans, c'est bientôt la fête des mères. 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Pour gagner, c'est très simple, je vous explique tout dans quelques instants. Mais d'abord, on regarde ce qui se passe niveau météo. Bon, ce matin, le ciel est trempé. Et nous aussi, du coup, pour les températures, on entre 13 et 17 degrés. Cet après-midi, en plus de la pluie, eh bien, l'orage s'invite sur notre territoire. Et le côté Mercure, ça bouge pas trop. Vous avez 12 degrés à Gérardmer. Du côté d'Épinal, on compte 16 degrés et 19 aux alentours de Saint-Dié-des-Vosges. Pour la musique, eh bien c'est très bien, c'est Bruce Springsteen et Calogero. Ils arrivent juste après Lazara, c'est sur Vosges FM et c'est rien que pour vous.

0: Calo Passy, trop jeune pour mourir.
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0: Il est trop doux ce titre et trop motivant en même temps. Et on a besoin de ça hein, puisque c'est lundi. Et c'était Daisy sur Vosges FM. Et on va enchaîner avec Gaëtan Roussel, Nathalie Imbruglia et Carly Rae Jepsen. C'est juste après votre agenda. C'est les bonnes idées Vosges FM.
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0: Bienvenue dans les bonnes idées Vosges FM. Aujourd'hui, on vous propose d'enfiler vos baskets et direction Saint-Nabor pour une marche populaire organisée par l'association Falière Sport Détente. Et pour en parler, nous sommes avec Christine Bernet, responsable de l'organisation de cette marche populaire. Bonjour.
2: Bonjour.
0: Alors, avant de commencer, est-ce que justement vous pouvez nous représenter l'association Falière Sport Détente de Saint-Nabor ?
2: Alors, Falière Sport Détente, c'est une association qui existe depuis 1998, dont l'objectif est de faire bouger les gens en convivialité.
0: Et alors, vous organisez justement une marche populaire ce samedi. Est-ce que justement, vous pouvez nous présenter un peu cet événement ?
2: La marche populaire de Saint-Nabor existe depuis 2000. Donc, cette année, nous ferons notre 25e marche populaire. Pour ceux qui savent calculer, il en manque deux, c'est celle des années Covid. Alors, cette marche populaire, nous vous proposons de venir découvrir nos forêts, nos étangs, à votre rythme, sur quatre parcours. Donc, nous avons un parcours de 5 km, un de 10, un de 20, un de 42, destiné plus au trailer, avec un dénivelé de 963 mètres positif.
0: Et justement, au niveau de ces quatre parcours proposés, on a le 42 km, comme vous venez de le dire, et le 42 km, c'est quand même assez sportif et c'est de nouveau de retour à la carte.
2: Oui, c'est de retour suite à de nombreuses demandes. Ça avait été abandonné parce que c'est un peu compliqué de trouver des bénévoles pour organiser tout ça. Mais on a décidé cette année de le remettre. J'ai déjà eu plusieurs appels à ce sujet, donc c'est que ça intéresse des gens. C'est vrai que c'est plutôt destiné à des gens qui pratiquent le trail ou la course à pied.
0: Et alors, sur les différents parcours, on va avoir quand même des points de ravitaillement.
2: Oui, bien sûr. On a trois points de ravitaillement principaux, un sur chaque parcours, plus des points aux jonctions des parcours, parce que les parcours peuvent se retrouver

0: trouver imbriqués l'un dans l'autre. À ces ravitaillements, ben, vous pouvez les trouver donc en gratuit, café, eau, sirop, et en cas offert. Pour ben, les plus grosses fins, certains ravitaillements vous proposeront grillades, frites, sandwich. Vous pouvez aussi prendre votre repas sur le lieu de départ, au centre socioculturel de Saint-Nabor. On vous propose un repas tofaille pour 12 euros.
1: Et alors aussi, on l'a pas encore dit, mais le point de départ, il se fera au centre socioculturel. Et alors, est-ce que vous pouvez nous donner les horaires?
0: Alors, on démarre à 6 heures du matin à cause du 42 km, parce qu'il faut bien les réaliser dans la journée. Et les départs se font jusqu'à 14 heures pour le 5 et le 10 km, jusqu'à 13 heures pour le 20 km et jusqu'à 11 heures pour le 42 km.
1: Eh bien, on vous donne rendez-vous donc ce samedi dès 6 heures au centre socio-culturel. Le tarif est de 3 euros pour vous inscrire à cette marche populaire et c'est gratuit pour les enfants de moins de 16 ans. Merci beaucoup Christine Béret, responsable de l'organisation de la marche populaire de Saint-Nabor, d'avoir été avec nous sur Vosges FM.
0: Merci Lucie.
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0: des tornes de Nathalie Imbruglia sur Vosges FM. Et n'oubliez pas, c'est bientôt la fête des mères et on a le cadeau parfait pour ça. Un cadeau que votre maman n'oubliera jamais. Écoutez bien, c'est un diamant. 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Et ce matin, je vous rappelle qu'on cherche un jeu de cartes très populaire en France. Il est souvent joué en famille ou entre amis. Il faut être 4 joueurs et faire des équipes pour y arriver. Ce jeu demande un peu de stratégie et un peu de mémoire. Et allez, dernier indice, ce samedi, un concours de ce jeu est organisé à la Vosges-les-Bains. Vous envoyez votre bonne réponse sur nos réseaux sociaux ou sur WhatsApp au 07 82 99 82 99 pendant qu'on écoute Amir, Mika et Gaëtan Roussel sur Vosges FM.
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0: C'était Marine sur Vosges FM et ce titre, il a fait plaisir à Lison d'Épinal que j'embrasse et à vous tous aussi, j'en suis sûre. Et on va poursuivre dans quelques instants avec Michael Jackson, Amir et Mika, juste après les bonnes idées Vosges FM.
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2: Ça se rapproche à grands pas, les Imaginales d'Épinal sont de retour pour une 25e édition. Du 28 au 31 mai, l'espace course se transforme en une immense foire aux livres et aux fantastiques. Le thème de cette année, Alter Ego. Et plus de 200 invités seront présents, entre auteurs, illustrateurs ou encore artistes, vous aurez le choix. Les Imaginales, c'est du 28 au 31 mai à Épinal. Toute la programmation est à retrouver sur le site internet imaginales.fr.
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2: Il est 11h, j'espère que tout va bien pour vous. Tous vos artistes préférés sont là. Kyo, Michael Jackson et Adele arrivent juste après les infos avec Arnaud Pichet. Bonjour Arnaud.
3: Bonjour, bonjour à tous. On commence avec cette altercation dans une résidence senior à Bruyères. C'était il y a quelques jours. Un homme a d'ailleurs été placé en détention provisoire après tout ça. C'est un locataire de la résidence Les Avisons qui s'en est pris à un SDF qui l'hébergeait chez lui. Les deux ont dû être hospitalisés après cette bagarre. Situation qui a choqué, évidemment, dans la résidence avec cette violence. Et le maire, Ludovic Durin, qui est allé rassurer les résidents. Il affirme que tout sera fait pour que le fauteur de troubles ne revienne pas dans le bâtiment. Un nouvel incendie dans une boulangerie vosgienne, c'est à Châtenois hier matin que l'atelier du pain a connu un feu. Selon les employés, ça a pris à l'arrière de la cheminée du four à pain. Les dégâts sont importants, la boulangerie restera fermée jusqu'à nouvel ordre. Heureusement, personne n'a été blessé. La discothèque de la Plaine, le Ripley, à nouveau fermée, fermeture administrative pour un soupçon de travail dissimulé. L'endroit fait beaucoup parler de lui depuis quelques temps. C'est de là qu'est parti le jeune Brian qui a perdu la vie. Alors lors d'un contrôle, il y a un mois, les inspecteurs n'ont pas trouvé les déclarations préalables à l'embauche. La préfecture a donc décidé d'une fermeture de 3 mois. Le gérant du Ripley dénonce un acharnement et il affirme être en règle. En 2024, plus de 1,5 million de personnes ont donné leur sang. Et si c'était votre tour, n'hésitez pas. En ce mois de mai, l'établissement français du sang lance un appel aux dons. En raison des nombreux jours fériés, les journées de collecte sont réduites. Ce qui fait moins de sang récolté, c'est pourtant essentiel. Ça permet de sauver des vies. Olivier Duras est chargé de communication. Il nous explique les enjeux particuliers de ce mois de mai.
4: C'est une période, bien sûr, de repos. Mais ça peut être une période aussi, on ne souhaite pas bien sûr, mais accidentogène, où parfois il peut y avoir des accidents et donc avec des urgences concernant ces accidents. Et donc on a besoin de sang et en particulier de ceux des donneurs universels, des O négatifs. Et là en ce moment on a une tension sur les groupes O plus et O négatifs.
3: Alors n'hésitez pas à vous mobiliser, donner votre sang. Il y a une collecte demain à l'Espace Court à Épinal. Mercredi, ce sera au Palais des Congrès de Remiremont. Vendredi à Mirecourt. La semaine prochaine, des collectes sont prévues à La Bresse, à Bruyères et dans d'autres endroits. Vous avez toutes les infos sur dondu188.fr. Un mot de marche athlétique. Déception pour Clémence Beretta au meeting de Podbrady en Tchéquie. La Vosgienne est partie très vite en fin de semaine, réussissant à suivre les meilleurs. Elle a eu droit à des pénalités comme d'autres champions. Il faudra du coup en tirer les conséquences pour la course à la Corogne, avec en ligne de mire, rappelons-le, les championnats d'Europe pour la Vosgienne.

C'était Michael Jackson sur Vosges FM, mais est-ce que j'ai vraiment besoin de le présenter? Ben moi oui, en tout cas je me présente, c'est Julie, c'est les Vosges et vous, et sans tourner autour du pot, on passe direct à la météo. Alors vous l'avez peut-être vu ce matin, franchement c'est pas terrible, on va pas se mentir, le ciel est nuageux et il pleut sur à peu près tout le territoire. Pour les températures, on a entre 13 et 18 degrés. Cet après-midi, ben j'ai pas de bonnes nouvelles, ça se gâte, puisqu'en plus de la pluie, ben c'est l'orage qui va s'inviter. Et pour le mercure, eh bien il fera 14 degrés à Gérardmer, 16 à Remiremont et comptez 17 aux alentours d'Épinal. 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Et pour ça, on va jouer ensemble dans quelques instants, et bien juste après, laissez-moi regarder la suite, Taylor Swift, Kyo et Maneskin sur Vosges FM.

0: C'était Kyo sur Vosges FM. Merci d'être là, merci d'être à l'écoute. C'est les Vosges et vous, c'est votre émission. Mais en fait, toutes les émissions sont votre émission. Hein, comme notamment le Morning, chaque matin avec Justine et Christophe. Vous les retrouvez entre 7h et 9h et ils ont plein de choses pour vous. Des jeux, des cadeaux, de la bonne humeur. Mais aussi et surtout, toujours une petite info insolite comme ça. Et j'ai appris un truc dans leur émission qui m'a fait sourire. Je voulais le partager avec vous au cas où vous n'aviez pas entendu. C'est la question des réseaux d'il y a quelques jours où on a appris que 8% des hommes sont incapables de faire cette chose, mesdames. Et elle va vous paraître anodine. C'est la vinaigrette. Allez, messieurs. Mettez-y du cœur et prouvez-moi le contraire. Envoyez-moi vos meilleures recettes sur nos réseaux sociaux ou sur WhatsApp au 07 82 99 82 99. Pendant qu'on écoute Police, Juliette Armanet et Taylor Swift sur Vosges FM.
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Merci à Juliette Armanet. Ça y est, j'ai fait mon sport grâce à elle, hein, pour toute la journée. Vous êtes bien sur Vosges FM et il est temps pour moi de vous donner la réponse à l'énigme de ce matin. Énigme qui peut vous rapporter gros, parce que je vous rappelle qu'à l'occasion de la fête des mères, on vous offre un cadeau incroyable. Vous pouvez remporter un diamant d'un carat d'une valeur de 1000 euros grâce à la bijouterie Laura et Frédéric Brabant. 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Et chose promis, chose due, la voici la réponse. Ce matin, on cherchait un jeu de cartes qui se joue en équipe et qui demande un peu de stratégie et de mémoire. Ce samedi, il y a un concours de ce jeu qui sera organisé à la Vosges-les-Bains et c'était bien sûr la belote. Alors selon la légende, elle aurait été inventée par un certain monsieur Belot. Mais en réalité, eh bien ce jeu de cartes, il trouve ses origines aux Pays-Bas où il est pratiqué depuis très longtemps sous le nom de Cleverjas. Bravo à Mickaël de Remiremont et à tous les autres qui ont trouvé. Je vous souhaite bonne chance et j'enchaîne avec Marc Lavoine, Lady Gaga, c'est juste après Police sur Vosges FM.

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0: remercier d'être à l'écoute des Vosgez-vous. Vous êtes de plus en plus nombreux, alors franchement, merci beaucoup. Et n'hésitez pas à échanger un petit peu avec moi. Je regarde vos messages chaque matin, ce qui me permet par exemple de souhaiter un très joyeux anniversaire à Bruno de Gérardmer. C'est de la part d'Angélique. Et si vous aussi, vous voulez passer un petit message à l'antenne, eh bien c'est possible. Vous m'envoyez tout ça sur nos réseaux sociaux ou sur WhatsApp au 07 82 99 82 99. Et ça marche pas pour que les anniversaires, hein. Ça marche aussi pour les bons plans. Pourquoi pas une idée recette? Moi, je sais jamais quoi faire à manger. Ou juste pour dire bonjour aussi, ça fait toujours plaisir. Et ce qui fait toujours plaisir aussi, bah, c'est la bonne musique. Alors on y va avec Gérald de Palmas, Clara Luciani et Marc Lavoine sur Vosges FM.
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0: c'était Joe sur Vosges FM et la suite va vous plaire aussi. Queen, Bruno Mars ou encore Gérald de Palmas, c'est juste après les bonnes idées Vosges FM.
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2: Le parc enchanté de Taon s'installe le week-end du 23 et du 24 mai. C'est la 6e édition de ce festival coloré et familial. Les artistes régionaux monteront sur scène pour animer la ville avec leurs chansons jeune public. Et en plus des concerts, des animations sont au programme comme des ateliers chansons, mais aussi la découverte d'instruments de musique. Sur place, vous pourrez également vous restaurer. Le parc enchanté de Taon-les-Vosges, c'est du 23 au 24 mai.
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1: Il est midi, c'est les Vosges et vous. Et on enchaîne avec Indochine, Queen et Bruno Mars. Juste après les infos, c'est avec Gaël Valmont. Bonjour Gaël.
2: Bonjour, bonjour à toutes et tous. La France face à son premier cas d'antivirus. Une croisiériste de retour hier soir a été déclarée positive, annonce ce matin de la ministre de la Santé, Stéphanie Rist, qui précise que son état s'est dégradé la nuit dernière. La patiente est hospitalisée à l'hôpital Bichat à Paris, comme les quatre autres Français qui étaient à bord du bateau, foyer de l'épidémie. Tous ont été testés négatifs, mais ils vont rester confinés au moins 15 jours. 22 autres cas contacts français ont aussi été identifiés. Et on compte donc maintenant 8 cas d'antivirus confirmés dans le monde. En France, une réunion sur le sujet est prévue dans l'après-midi autour du Premier ministre. Et aux Canaries, les dernières évacuations des passagers du navire se poursuivent jusqu'en fin de journée. Le MV Ondus reprendra ensuite la route vers les Pays-Bas. Dans le reste de l'actualité, 3 morts dans l'incendie d'un immeuble près de Lyon. 200 riverains ont été évacués. L'incendie, qui serait d'origine criminelle, s'est déclaré tôt ce matin à Décines-Charpieu. C'était dans un quartier déjà touché par plusieurs feux volontaires ces dernières semaines. Le début des réquisitions au procès de Nicolas Sarkozy. Jusqu'à mercredi, le parquet général va détailler toute son accusation dans l'affaire du financement libyen et requérir les peines pour les 10 accusés. En première instance, 7 ans de prison avaient été requis contre l'ancien président, finalement condamné à 5 ans d'emprisonnement. Ce procès en appel se termine début juin. Emmanuel Macron poursuit son déplacement en Afrique après l'Égypte et il est au Kenya depuis hier. Le chef de l'État participe aujourd'hui à un sommet franco-africain à Nairobi. Dans les médias, Emmanuel Macron a assuré que les Européens ne sont pas les prédateurs de ce siècle, visant notamment la logique prédatrice de la Chine. Et puis les trophées du foot français à suivre ce soir, avec le PSG qui devrait triompher comme l'an dernier lors de la cérémonie. Ousmane Dembélé est de nouveau en lice pour le prix du meilleur joueur du championnat. Les trophées UNFP sont diffusés en clair sur Ligue 1+, à partir de 19h45. C'est la fin de ce flash. Bonne journée.

0: Eh ben voilà, ça y est, je suis motivée pour la semaine grâce à Queen. La suite est pas mal aussi, c'est Ed Sheeran, Dua Lipa et Indochine. Ils arrivent juste après les bonnes idées Vosges FM.
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2: Tous derrière les footballeurs finaliens ce samedi. Le SAS d'Épinal reçoit le US Chantilly après une victoire en août dernier. Les joueurs d'Épinal comptent bien s'imposer une nouvelle fois pour grappiller des points précieux pour la dernière journée de championnat. Actuellement 9e de National 2, le SAS vise à remonter au classement. Le match SAS Épinal Chantilly se joue ce samedi à 18h au stade de la Colombière à Épinal. Prenez vos billets sur billetterie-sas-ticketchainer.com.
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0: Très cool, c'était Ed Sheeran sur Vosges FM. Il est presque 12h30, le temps pour vous de retrouver Nico. Nico qui va s'occuper de la suite de votre programme avec Vianney, Louane ou encore Axel Bauer. C'est juste après les infos avec Arnaud Pichet. Bonjour Arnaud.
1: Bonjour, bonjour à tous. 2 ans et demi de prison pour un homme reconnu coupable de tentative de meurtre à Senon. C'est à son ex-compagne et son prétendu nouveau compagnon qu'il s'en est pris, déjà sous contrôle judiciaire pour avoir roulé sur cette même femme avec son véhicule il y a 2 ans. Il est revenu sur le lieu de travail, grimé en femme, mais vite reconnu pour agresser à nouveau ces personnes. Il a été arrêté quelques jours plus tard et jugé cette fois en comparution immédiate, donc 2 ans et demi de prison. La discothèque de la Plaine, le Ripley, à nouveau fermée, fermeture administrative pour un soupçon de travail dissimulé. L'endroit fait beaucoup parler depuis quelques temps. C'est de là qu'est parti le jeune Brian qui a perdu la vie. Alors lors d'un contrôle il y a 1 mois, les inspecteurs n'ont pas trouvé les déclarations préalables à l'embauche. La préfecture a donc décidé d'une fermeture de 3 mois. Le gérant dénonce un acharnement et affirme être en règle. Le Sentier des Roches, à nouveau théâtre de blessures ce week-end. Attention, quand vous allez vous balader sur le massif, un homme de 75 ans a dû être héliporté après une chute juste après le tunnel de la Grotte. Et puis une dame de 51 ans est aussi tombée, elle s'est blessée à l'arcade sourcilière, elle a été ramenée à une ambulance par un hélicoptère. Armiremont, beau succès pour la randonnée gourmande appelée la Goulue hier. 660 participants ont pris le départ. Partie du plan d'eau, ils sont passés par le kiosque du Calvaire, le fort du Parmont entre autres, avec à chaque fois des haltes gourmandes. Belle réussite du comité des fêtes de Armiremont qui annonce déjà une nouvelle animation avec du cinéma en plein air. Ça c'est prévu en juillet, Armiremont, on y reviendra évidemment sur Vosges FM. À Gérardmer, un salon du tourisme et de l'hébergement touristique est prévu demain à l'Espace Lac. C'est organisé par Gîtes de France. Ça vise principalement les professionnels du tourisme et les hébergeurs, mais c'est ouvert aussi au grand public avec une 50aine d'exposants. Une idée de sortie à Golbey avec ce jeudi de l'Ascension, un grand déballage commercial, une grande braderie et de bons beignets râpés servis l'an dernier. 10 000 ont été vendus dans la journée. C'est jeudi à Golbey.
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1: Pour la météo sur les Vosges, pas de mieux prévu pour cet après-midi. On garde ces nuages, ces averses parfois orageuses et puis ces températures qui sont un peu fraîches pour la saison. On a entre 12 et 14 degrés sous abri en ce moment. Demain, qu'est-ce que ça donne? Ce sera mieux. Ce sera mieux pourquoi? Parce qu'on reverra du soleil sur les Vosges. Ça sera pas mieux. En revanche, au niveau des températures, il n'est pas impossible qu'on ait quelques gelées en pleine demain au lever du jour. Pour la suite de la semaine, eh ben, ça s'annonce toujours froid, mais avec un temps à nouveau agité à partir de mercredi.

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1: C'était Louane avec Chien sur Vosges FM, lundi, nouvelle semaine. En plus de ça, une semaine qui sera super courte hein, pour certains. Ah bah potentiellement, ça fait quand même jeudi, vendredi, samedi, dimanche, où je reste à la maison. Hein. Vosges FM, la radio qui vous passe le moins de pub. Un lundi pour commencer déjà à penser sérieusement à la fête des mères hein, chez nous sur Vosges FM. On va en reparler très vite et puis la suite, direction 13h avec Alex Soren, Fever Dream, Tom Walker et Vianney, avec Beau Papa hein, pour bien entamer cette semaine ensemble sur Vosges FM.
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1: Il est 13h, bienvenue, c'est Vosges FM, et puis d'aller dans tout le secteur, je passe Tamim Pala, les bébés bonnes et Cindy Lauper maintenant sur Vosges FM.

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1: Fan de musique, mais surtout de films, eh bien rendez-vous ce dimanche à HEC. L'Orchestre d'Harmonie de Golbey vous propose un concert de printemps autour des musiques de films. Des mélodies mythiques, les meilleurs moments d'émotion du 7e art et de l'aventure, tout est réuni pour vous faire vivre un moment unique. Les musiciens sauront vous captiver en live. Le concert de printemps de l'Orchestre d'Harmonie de Golbey, c'est ce dimanche à 17h à la salle polyvalente de Jessé.
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2: En fonction de vos goûts et envies, les semis peuvent être faits avec des graines, de fruits, de légumes ou encore de fleurs. Choisissez un endroit exposé à la lumière du jour pour vos semis, d'intérieur comme d'extérieur. Semer en intérieur permet aux plants de démarrer plus facilement grâce à la chaleur de la maison. Attention, certaines graines peuvent avoir besoin d'être trempées avant semis. C'est le cas du persil. Privilégiez des contenants biodégradables et un terreau spécial semis. Arrosez-les davantage pendant les premières 24 heures. Et dernière astuce, n'oubliez pas vos semis et surveillez-les.
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1: Sur Vosges FM, on met aussi en avant bien le savoir-faire des personnes dans le département avec aujourd'hui une nouvelle marque qui fait déjà ses 3 ans et qu'on vous présente. Il s'agit de Sendung, une marque de vêtements destinée aux passionnés de VTT. Alors pour en parler, nous sommes avec son créateur, son fondateur, Valentin Laroche. Bonjour.
2: Bonjour.
1: Merci d'être avec nous sur Vosges FM pour nous présenter votre création qui, de base, est un projet étudiant, c'est ça ?
2: C'est ça. Alors à l'origine, en 2021, j'ai créé ce projet pour mes études et j'ai décidé de le concrétiser. L'objectif était vraiment de développer le VTT en mettant en avant les valeurs. Et on sait que dans les Vosges, c'est un terrain propice à cette pratique. Du coup, j'ai vraiment essayé de mettre en avant les valeurs du VTT dans ma marque.
1: Alors, quel type de produit vous proposez justement ?
2: Alors, je propose uniquement pour l'instant des t-shirts lifestyle, des pulls, des casquettes, tout ce qui est en adéquation avec le VTT, avec toujours des designs recherchés pour mettre en avant ces valeurs. Mais il y a d'autres projets qui arrivent avec des pelles pour l'entretien des pistes et encore bien d'autres choses.
1: Comment ça s'est mis en place aussi, cette création ? Ça a été plus ou moins facile ? Vous avez trouvé rapidement un public ?
2: Alors par chance, le public cible a été facilement trouvé et j'ai eu la chance en étant étudiant d'avoir l'aide de certains intervenants et de certains professionnels de ce milieu qui ont pu m'épauler sur certains points qui étaient plus ou moins difficiles. Donc ça a été plutôt compliqué, mais je pense que pour les 3 ans, je me suis plutôt bien débrouillé.
1: Et puis en plus, c'est vrai que sur, par exemple, rien que le secteur d'Épinal, il y a plusieurs associations dans le domaine avec qui vous pouvez travailler en plus.
2: En effet, il y a plusieurs associations comme les Woodmen ou l'association de la 40 semaines. Il y a vraiment une belle communauté VTT dans le milieu.
1: Je voulais revenir également sur la fabrication de vos vêtements. Est-ce que c'est des fabrications vosgiennes ? Comment ça se passe pour pouvoir créer tout ça ?
2: Alors c'est une belle question parce que je fabrique moi-même les vêtements. Alors bien évidemment, je n'ai pas les machines pour assembler le coton, mais j'ai floque moi-même et je design moi-même les t-shirts à Épinal, donc j'ai des machines dans mon petit appartement pour faire ça.
1: Donc c'est vraiment 100% local en plus.
2: Donc c'est vraiment 100% local.
1: Alors pour terminer, vous en parliez tout à l'heure, ce samedi vous organisez une soirée anniversaire pour les 3 ans de Sendung, ce sera donc au Division SketchUp à Épinal. Dites-nous en plus sur cet événement.
2: Alors oui, ce sera le premier événement public de la marque et pour fêter notre beau développement durant l'année 2024, on a décidé de faire un événement public. Donc c'est la soirée d'anniversaire avec un DJ et une techno-party

0: vraiment qui met en avant les valeurs du VTT. Et il y aura beaucoup de passionnés. Le DJ lui-même est passionné de VTT et c'est lui qui mixe durant les sessions Bike Park l'été.
1: D'accord.
0: Le parc de Châtel, par exemple. Ça va vraiment être important de rassembler cette communauté de passionnés, encore une fois, de passer un bon moment convivial tous ensemble.
1: Eh bien, dans ce cas, on vous donne rendez-vous samedi pour cette soirée à partir de 21h au Division SkateShop à Épinal pour peut-être pour vous découvrir cette marque. Et puis, merci beaucoup, Valentin Laroche, donc fondateur de Sendong, d'avoir été avec nous sur Vosges FM.
0: Merci à vous.
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1: Les Imaginales d'Épinal sont de retour pour une 25e édition. Le rendez-vous, ce sera du 28 au 31 mai avec l'espace court qui va se transformer en une immense foire aux livres et aux fantastiques. Alors rendez-vous sympa à ne pas rater en famille. Hein. Et plus d'infos déjà avec le programme qui vous attend sur imaginal.fr. 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Début d'après-midi avec avant 14h Michael Jackson. Il y aura aussi les Q. Easy Bizu, c'est la suite sur Vosges FM.
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0: week-end. C'est l'occasion de découvrir le musée d'art militaire. Une centaine de mannequins sont mis en scène pour recréer les moments marquants de l'histoire. Des reconstitutions de tranchées ou encore des objets de guerre du XXe siècle sont exposés. Une immersion totale dans le passé. Une visite ludique vous attend ce dimanche au musée d'art militaire de Vincey. Le tarif est de 5 euros pour les adultes et bien évidemment, c'est gratuit pour les enfants de moins de 12 ans.
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1: Et déjà 14h, c'est Vosges FM ensemble à Épinal et dans tout le secteur. Le nouveau Angèle avec Justice arrive, il y aura aussi le chanteur de week-end et Adèle, oh my god.

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1: À l'affiche cette semaine au Ciné-Palace à Épinal, le diable s'habille en Prada 2. Près de 20 ans après, Meryl Streep et ses copines reprennent leur rôle emblématique et nous replongent dans l'univers impitoyable et glamour du magazine Runway et des rues new-yorkaises où l'élégance est une arme redoutable. Sinon, en famille, vous avez aussi le film d'animation Elfie et les Super Elfkins. Et pour ceux qui n'ont pas encore vu le portrait de Michael Jackson au cinéma, il est toujours à l'affiche au Ciné-Palace à Épinal.
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1: Sympa, hein, le nouveau Angèle avec Justice. Sur Vosges FM, idée de sortie pour ce week-end. L'occasion de découvrir le musée d'art militaire, direction Vincennes, avec une centaine de mannequins qui seront mis en scène pour recréer des moments marquants de l'histoire. C'est gratuit pour les moins de 12 ans. Petit rendez-vous sympa pour ce grand week-end de prolongé qui s'annonce. Vous écoutez Vosges FM, la suite c'est Shakira Zou. Allez, aussi les Blues Brothers, c'est Rudimental avec Vizdez.
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1: Sur Vosges FM dans le morning, hein, cette semaine, vous préparez déjà le week-end de prolongé qui s'annonce avec 500 euros cash à gagner tous les matins en jouant au décalo quiz. Le principe, il est simple, hein, vous répondez à des questions en décalé. Bon, le but, c'est quand même d'être concentré et hop, 500 euros pour vous. Cash, la suite, Vosges FM avec Taylor Swift, Fate of Ophelia, et avec toujours moins de pubs, hein, que sur les autres radios vosgiennes. Avant 15h aussi, à Madonna et Juliette Armanet avec le dernier jour du disco sur Vosges FM.
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1: Ça se rapproche à grands pas, les Imaginales d'Épinal sont de retour pour une 25e édition. Du 28 au 31 mai, l'espace course se transforme en une immense foire aux livres et aux fantastiques. Le thème de cette année, Alter Ego. Et plus de 200 invités seront présents, entre auteurs, illustrateurs ou encore artistes, vous aurez le choix. Les Imaginales, c'est du 28 au 31 mai à Épinal. Toute la programmation est à retrouver sur le site internet imaginales.fr.
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1: Déjà 15h, Vosges FM à Épinal et dans tout le secteur. Il y a Jiri Halliwell qui arrive. Marina avec ma faute et un petit Michael Jackson. Où is it sur Vosges FM?

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1: Le parc enchanté de Taon s'installe le week-end du 23 et du 24 mai. C'est la 6e édition de ce festival coloré et familial. Les artistes régionaux monteront sur scène pour animer la ville avec leurs chansons jeune public. Et en plus des concerts, des animations sont au programme comme des ateliers chansons, mais aussi la découverte d'instruments de musique. Sur place, vous pourrez également vous restaurer. Le parc enchanté de Taon-les-Vosges, c'est du 23 au 24 mai.
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1: C'était Bruno Mars hein, qui vient de démarrer sa tournée avec son nouvel album. C'est Vosges FM, ensemble, comme Claire, hein, qui nous écoute en ce moment à Épinal. Au boulot, mais pour elle, le week-end va démarrer jeudi, donc mercredi soir en gros. Donc c'est plutôt sympa. Hein. Vous écoutez à Vosges FM, on est là pour profiter de cette semaine toute courte avant les ponts du mois de mai. Encore une fois, Vosges FM, la radio qui vous passe le mois de pub. Avec In Excess, Dizzy Zetodora, Mélodrama et Clean Bandit sur Vosges FM. Avec Ravaby, c'est la suite cet après-midi.
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1: Les gens en direction de 16h, hein, vous jouez avec nous bien évidemment après 16h. 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Vous écoutez Vosges FM pour jouer après 16h. La radio qui vous passe le moins de pub avec Cherve, Choup Choup Song, Renan Luce et Katsai, Gabriella avant la fin de l'heure sur Vosges FM.
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1: Tous derrière les footballeurs finaliens ce samedi. Le SAS des finales reçoit le US Chantilly après une victoire en août dernier. Les joueurs d'Épinal comptent bien s'imposer une nouvelle fois pour grappiller des points précieux pour la dernière journée de championnat. Actuellement 9e de National 2, le SAS vise à remonter au classement. Le match SAS Épinal Chantilly se joue ce samedi à 18h au stade de la Colombière à Épinal. Prenez vos billets sur billetterie-sas-ticketchainer.com.
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1: Vosges FM, il est 16h en ce lundi après-midi. On va retrouver dans un instant un Michael Jackson que l'on n'entend pas sur les autres radios. Mais d'abord, voici Sin

0: Du Michael Jackson comme on aime sur Vosges FM avec Remember the Time. C'est lundi, après-midi, la première après-midi d'une semaine qui sera peut-être écourtée pour vous, hein, côté boulot, avec peut-être un long week-end droit devant vous si vous faites le pont. Peut-être que vous travaillerez que lundi, mardi, mercredi. Bon, franchement, c'est ce que je vous souhaite. En attendant, sur Vosges FM, l'équipe sera là pour vous accompagner avec, dans un instant, Lerita Mitsuko. Ce sera dans notre playlist. Un petit mot d'ailleurs pour ce week-end, ceux qui seront dans les Vosges. Ça va pas mal bouger à Saint-Labor. On va tout vous expliquer dans un instant. On va parler d'une marche populaire. Restez avec nous, c'est dans un instant sur Vosges FM.
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0: On vient d'écouter Ellie Goulding sur Vosges FM. Faites-vous partie de ces 23% de Français qui comptent les jours avant les grandes vacances d'été. On a découvert ce chiffre ce matin dans le Morning Vosges FM avec Justine et Christophe. Ils seront de retour demain dès 7h. Dans un instant, les rites à Mitsuko. Tout d'abord, direction Saint-Nabor pour la bonne idée Vosges FM.
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2: Bienvenue dans les bonnes idées Vosges FM. Aujourd'hui, on vous propose d'enfiler vos baskets et direction Saint-Nabor pour une marche populaire organisée par l'association Fallière Sport Détente. Et pour en parler, nous sommes avec Christine Bernet, responsable de l'organisation de cette marche populaire. Bonjour.
3: Bonjour.
2: Alors, avant de commencer, est-ce que justement vous pouvez nous représenter l'association Fallière Sport Détente de Saint-Nabor?
3: Alors, Fallière Sport Détente, c'est une association qui existe depuis 1998, dont l'objectif est de faire bouger les gens en convivialité.
2: Et alors, vous organisez justement une marche populaire ce samedi. Est-ce que justement, vous pouvez nous présenter un peu cet événement?
3: La marche populaire de Saint-Nabor existe depuis 2000. Donc cette année, nous ferons notre 25e marche populaire. Pour ceux qui savent calculer, il en manque deux, c'est celle des années Covid. Alors cette marche populaire, nous vous proposons de venir découvrir nos forêts, nos étangs, à votre rythme, sur quatre parcours. Donc nous avons un parcours de 5 km, un de 10, un de 20, un de 42, destiné plus au trailer, avec un dénivelé de 963 mètres positif.
2: Et justement, au niveau de ces quatre parcours proposés, on a le 42 km, comme vous venez de le dire, et le 42 km, c'est quand même assez sportif et c'est de nouveau de retour à la carte.
3: Oui, c'est de retour suite à de nombreux...
2: Vous venez de le dire. Et le 42 km, c'est quand même assez sportif et c'est de nouveau de retour à la carte.
3: Oui, c'est de retour suite à de nombreuses demandes. Vous savez,

0: pots, un sur chaque parcours, plus des points aux jonctions des parcours, parce que les parcours peuvent se retrouver imbriqués l'un dans l'autre. À ces ravitaillements, ben, vous pouvez les trouver donc en gratuit, café, eau, sirop, et en cas offert. Pour les plus grosses fins, certains ravitaillements vous proposeront grillades, frites, sandwich. Vous pouvez aussi prendre votre repas sur le lieu de départ, au centre socioculturel de Saint-Nabor. On vous propose un repas tofaille pour 12 euros.
1: Et alors aussi, on ne l'a pas encore dit, mais le point de départ, il se fera au centre socioculturel. Et alors, est-ce que vous pouvez nous donner les horaires?
0: Alors, on démarre à 6 heures du matin à cause du 42 km, parce qu'il faut bien les réaliser dans la journée. Et les départs se font jusqu'à 14 heures pour le 5 et le 10 km, jusqu'à 13 heures pour le 20 km et jusqu'à 11 heures pour le 42 km.
1: Eh bien, on vous donne rendez-vous donc ce samedi dès 6 heures au centre socio-culturel. Le tarif est de 3 euros pour vous inscrire à cette marche populaire et c'est gratuit pour les enfants de moins de 16 ans. Merci beaucoup Christine Béret, responsable de l'organisation de la marche populaire de Saint-Nabor, d'avoir été avec nous sur Vosges FM.
0: Merci Lucie.
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3: 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On ne pouvait pas faire plus simple. Cet après-midi, on va écouter les Stones. Événement également tout à l'heure avec le groupe Queen, ou bien encore Ed Sheeran. Et ce sera juste après Lerita Mitsuko. Voici Marcia Baila sur Vosges FM. 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

0: C'est sur Rouge FM pour cette fin d'après-midi. Alors attention, on va s'atteler à quelque chose d'important dans quelques jours. La fête des mères. Bon, vous avez encore un petit peu de temps, mais avec vos GFM cette année, on va s'organiser assez tôt. 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On va parler d'invention vosgienne aujourd'hui dans le vrai faux. On va écouter les Stones aussi dans un instant. Et Trio, avant 17h, et le retour de l'actu vosgienne.
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0: Les Rolling Stones, c'est sur Vosges FM avant 17h, le retour de l'actu vosgienne. On va écouter Trio comme promis et déjà le bloc-notes Vosges FM.
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2: Fans de musique mais surtout de films, eh bien rendez-vous ce dimanche à Je sais. L'orchestre d'harmonie de Golbey vous propose un concert de printemps autour des musiques de films. Des mélodies mythiques, les meilleurs moments d'émotion du 7e art et de l'aventure, tout est réuni pour vous faire vivre un moment unique. Les musiciens sauront vous captiver en live. Le concert de printemps de l'orchestre d'harmonie de Golbey, c'est ce dimanche à 17h à la salle polyvalente de Je sais.
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2: Vosges FM, il est 17h. Dans un instant, on écoute le groupe Queen. Miley Cyrus également, Lynn Marlin, après l'actu vosgienne. Vosges FM. Et pour l'actualité vosgienne, à 17h, on retrouve Arnaud Pichet. Bonsoir Arnaud.
3: Bonsoir, bonsoir à tous. Un nouvel incendie dans une boulangerie vosgienne. C'est à Châtenois hier matin que l'atelier du pain a connu un feu. Selon les employés, ça a pris à l'arrière de la cheminée du four à pain. Les dégâts sont importants, impressionnants. La boulangerie reste fermée jusqu'à nouvel ordre. Heureusement, personne n'a été blessé. 2 ans et demi de prison pour un homme reconnu coupable de tentative de meurtre à Senon. C'est à son ex-compagne et son prétendu nouveau compagnon qu'il s'en est pris, déjà sous contrôle judiciaire pour avoir roulé sur la même femme avec son véhicule il y a 2 ans. Il est revenu sur le lieu de travail de la dame, grimé en femme. Pourquoi, on ne sait pas. Vite reconnu pour cette agression, il a donc été arrêté quelques jours plus tard et jugé cette fois en comparution immédiate. Près de 80 militants sont montés au sommet du Honeck ce week-end pour appeler à la paix entre Palestiniens et Israéliens dans le cadre de l'action nationale qui s'appelle 100 sommets pour Gaza. On reste sur le massif avec le Sentier des Roches à nouveau, théâtre de blessures ce week-end. Un homme de 75 ans a dû être héliporté après une chute juste après le tunnel de la grotte. Et puis une dame de 51 ans est aussi tombée. Elle a été ramenée à l'ambulance par un hélicoptère également. Ça s'est passé à quelques minutes d'intervalle. Armirmont, beau succès pour la randonnée gourmande appelée la Goulue hier. 660 participants ont pris le départ, parti du plan d'eau. Ils sont passés entre autres par le kiosque du Calvaire, le fort du Parmont, avec à chaque fois des haltes gourmandes. Belle réussite pour le comité des fêtes d'Armirmont qui annonce déjà une nouvelle animation avec du cinéma en plein air. C'est prévu pour juillet, Armirmont. On y reviendra évidemment sur Vosges FM. Une idée de sortie à Gérardmer avec un salon du tourisme et de l'hébergement touristique. Ça, c'est demain à l'Espace Lac. Ça concerne du monde. C'est organisé par Gîtes de France. Ça vise principalement les professionnels du tourisme et les hébergeurs, mais c'est ouvert au grand public avec une 50aine d'exposants. Ça se passe donc demain, Espace Lac de Gérardmer.
2: Merci beaucoup Arnaud. À tout à l'heure, à 18h, on vous retrouvera pour l'actualité vosgienne. On va préparer la fête des mères. Bon, c'est dans quelques jours, hein. Vous avez encore un peu de marge. C'est dans 2 week-ends. Mais avec cette année, Vosges FM et la bijouterie Laura des Frédéric Brabant, on va offrir un diamant d'une valeur de 1000 euros.

0: One pour cette fin d'après-midi.
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0: J'ai peut-être manqué un peu de classe il y a quelques minutes parce que j'ai insisté sur le fait que cette année vous allez faire un beau cadeau pour la fête des mères, un diamant d'une valeur de 1000 euros. 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Dites-moi si vrai ou faux, la cocotte minute, rien qu'elle, a été inventée par un Vosgien en 1679. Alors, vrai ou faux? Venez me dire ce que vous en pensez. Rendez-vous sur la page Facebook Radio Vosges FM pendant que nous, on va écouter Queen juste après Miley.

0: Vosges FM et groupe Queen dans vos oreilles. C'est parti pour le vrai faux Vosges FM. On est en train de jouer là, hein. Vrai ou faux? La cocotte minute a été inventée dans les Vosges. Ouais. Ah, je suis fier de vous le dire, ça. Un Vosgien s'est occupé de cette affaire en 1679. 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Dans un instant, ici même sur Vosges FM, Lady Gaga. Il y aura également Jean-Jacques Goldman, Bruno Mars et puis le temps pour demain. À tout de suite.
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0: Jean-Jacques Goldman.
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0: C'est à n'y plus rien comprendre, hein. Les fameux seins de glace, c'est en ce moment. Alors, je vous dis ça parce que semble-t-il que sur le massif, on pourrait avoir de la neige dans le courant de la semaine. Je vous reprécise ça, mais ça pourrait se situer autour de mercredi, jeudi. Bon, déjà pour demain, le temps restera globalement plutôt nuageux, même si le soleil va se débrouiller pour réaliser quelques percées malgré tout. Et les températures seront assez fraîches, hein, sur le massif. Par exemple, on aura un petit degré de moyenne. Sur le restant des Vosges, 2 à 3 degrés, pas plus. Dans l'après-midi, on aura 12 degrés au maximum. Donc voilà, des températures tout de même, notamment le matin, qui sont revues à la baisse. On vous tient au courant sur OGFM concernant donc cette potentielle neige qui pourrait donc tomber sur le massif d'ici la fin de semaine. Avant d'écouter Jean-Jacques Goldman et Taylor Swift, c'est Guillaume Grand sur OGFM.
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0: Avec Quand la musique est bonne, c'est sur Rouge FM pour cette fin d'après-midi. Et j'espère que vous êtes avec nous. Prêt à jouer? C'est parti?
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0: J'espère que vous êtes surtout attentifs, hein. Bon, quoique le vrai faux Rouge FM du jour ne demande pas vraiment trop de réflexion. Vrai ou faux, la cocotte minute a été inventée par un Vosgien en 1679. La plupart des votants, ça va peut-être vous aider ça, je vous donne une tendance, la plupart des votants disent que c'est faux. Et vous, qu'en pensez-vous? 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Hein. On va écouter Bruno Mars. Rendez-vous à 18h pour l'actualité Vosgienne. À tout de suite.
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0: groupe Coldplay. On va écouter dans un instant Ace of Base. Il y aura également tout à l'heure Cyndi Lauper et Pink. C'est d'abord avant 18h le retour de l'actualité vosgienne, l'heure du bloc-notes.
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2: Direction Vincennes ce week-end, c'est l'occasion de découvrir le musée d'art militaire. Une centaine de mannequins sont mis en scène pour recréer les moments marquants de l'histoire. Des reconstitutions de tranchées ou encore des objets de guerre du XXe siècle sont exposés. Une immersion totale dans le passé. Une visite ludique vous attend ce dimanche au musée d'art militaire de Vincennes. Le tarif est de 5 euros pour les adultes et bien évidemment, c'est gratuit pour les enfants de moins de 12 ans.
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1: Il est 18h sur Vosges FM. Et pour ce soir, on va écouter Pink, Madonna ou bien encore Vianney et Ed Sheeran. Après les infos. Vosges FM. À 18h, on retrouve Arnaud Pichet. Bonsoir Arnaud.
2: Bonsoir, bonsoir à tous. Un nouvel incendie dans une boulangerie vosgienne. C'est à Châtenois hier matin que l'atelier du pain a connu un feu. Selon les employés, ça a pris à l'arrière de la cheminée du four à pain. Les dégâts sont importants, impressionnants. La boulangerie reste fermée jusqu'à nouvel ordre. Heureusement, personne n'a été blessé. 2 ans et demi de prison pour un homme reconnu coupable de tentative de meurtre à Senon. C'est à son ex-compagne et son prétendu nouveau compagnon qu'il s'en est pris. Déjà sous contrôle judiciaire pour avoir roulé sur la même femme avec son véhicule il y a 2 ans, il est revenu sur le lieu de travail de la dame, grimé en femme. Pourquoi, on ne sait pas. Vite reconnu pour cette agression, il a donc été arrêté quelques jours plus tard et jugé cette fois en comparution immédiate. Près de 80 militants sont montés au sommet du Honeck ce week-end pour appeler à la paix entre Palestiniens et Israéliens dans le cadre de l'action nationale qui s'appelle « 100 sommets pour Gaza ». On reste sur le massif avec le Sentier des Roches à nouveau, théâtre de blessures ce week-end. Un homme de 75 ans a dû être héliporté après une chute juste après le tunnel de la Grotte. Et puis une dame de 51 ans est aussi tombée. Elle a été ramenée à l'ambulance par un hélicoptère également. Ça s'est passé à quelques minutes d'intervalle. Armiremont, beau succès pour la randonnée gourmande appelée la Goulue hier. 660 participants ont pris le départ, partie du plan d'eau. Ils sont passés entre autres par le kiosque du Calvaire, le fort du Parmont, avec à chaque fois des haltes gourmandes. Belle réussite hein, pour le comité des fêtes d'Armiremont qui annonce déjà une nouvelle animation avec du cinéma en plein air. C'est prévu pour juillet, Armiremont. On y reviendra évidemment sur Vosges FM. Une idée de sortie à Gérardmer avec un salon du tourisme et de l'hébergement touristique. Ça, c'est demain à l'Espace Lac. Ça concerne du monde. C'est organisé par Gîtes de France. Ça vise principalement les professionnels du tourisme et les hébergeurs, mais c'est ouvert au grand public avec une 50aine d'exposants. Ça se passe donc demain, Espace Lac de Gérardmer.
1: Arnaud, merci beaucoup. L'actualité vosgienne est à retrouver en temps réel sur nos réseaux sociaux, notamment la page Facebook Radio Vosges FM. C'est l'heure d'Ace of Base, All That She Wants ce soir. Session souvenir.

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1: Vous écoutez Vosges FM avec AD pour ce début de soirée.
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1: Vrai ou faux? La question est simple. Vrai ou faux, la cocotte minute a été inventée par un Vosgien en 1679. Vous la connaissez, vous la visualisez, vous l'avez peut-être dans votre cuisine, rangée dans un placard, prêt à faire un de ces quatre, un bon plat qui va mijoter longtemps. Alors, la plupart des gens pensent que ce que je raconte là est faux. Donc, autrement dit, que la cocotte minute n'est pas vosgienne. Elle n'est pas inventée par l'un des l'autre. Et vous, qu'en pensez-vous? En jouant avec nous, je vous rappelle que vous pouvez gagner un diamant d'un carat. 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Allez, on écoute Tame Impala. Et dans un instant, je vous donne la réponse au vrai faux Vosges FM. C'est gratuit, joue avec nous. Rendez-vous sur la page Facebook Radio Vosges FM et également le WhatsApp. Je vous refile le numéro 07.

0: Cyndi Lauper ce soir, c'est sur Vosges FM avec Time After Time. Dans un instant, on va parler de la météo qui pourrait être un petit peu surprenante ces prochains jours dans les Vosges. Il y aura aussi Michael Jackson et Adele. Mais avant cela, revenons sur le vrai faux de ce soir. Je vous racontais que la cocotte minute était un produit made in Vosges. Inventé effectivement cette cocotte minute par un Vosgien en 1679. Bon, vous êtes dans l'ensemble assez réfractaire à ce que je vous raconte là et vous votez que c'est faux. Alors, sachez que vous avez raison. Effectivement, la cocotte minute n'est pas du tout un appareil inventé par l'un des nôtres. Ça a été inventé par Denis Papin, un physicien originaire de Blois. Loir-et-Cher. Donc pas du tout, rien à voir avec les Vosges. Fallait pas se laisser berner là-dessus. Vous restez avec nous sur Vosges FM, il y a toujours moins de pub ici et on vous le prouve encore maintenant. À tout de suite.
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0: Vosges FM avec Pink ce soir. Saviez-vous que dans quelques jours, on pourrait potentiellement croiser de la neige dans les Vosges?
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0: Eh bien oui, des flocons sont annoncés sur le massif vosgien. Ce sera pour peut-être mercredi, jeudi, on va repréciser ça prochainement. Mais bon, alors sinon déjà, commençons. Bon, c'est avoué que c'est quand même surprenant, même si c'est vrai que je vous accorde que là, on est en plein dans les seins de glace. Mais enfin quand même. Alors, pour déjà demain, le temps restera globalement nuageux. Baisse des températures le matin, 1 à 2 degrés. Et puis donc le soleil devrait essayer de se débrouiller pour percer les nuages, mais dans l'ensemble voilà, les nuages quand même c'est 2 degrés. Et puis donc le soleil devrait essayer de se débrouiller pour percer les nuages, mais dans l'ensemble voilà, les nuages quand même cette couche nuageuse.

0: grand titre de Madonna. On les repartage comme ça de temps en temps sur Rouge FM. Soyez les bienvenus. Je suis bien content que vous tombiez dessus. Ce matin, je connais une autre qui était bien contente, et c'est peu de le dire. Oriane, elle habite au Val d'Ajol. Elle a joué avec nous il y a quelques jours pour tenter de gagner son séjour en famille au parc animalier de Sainte-Croix avec MG Motor Épinal. On l'a appelée ce matin avec Justine et Christophe dans le Morning Vosges FM pour distribuer du bonheur. Et oh, qu'elle était contente. Et ça fait plaisir de faire plaisir, on vous le dit chaque jour. Donc soyez toujours à l'écoute de Vosges FM, il y a toujours du cadeau à gagner. Hein. Je vous le dis. Samber à retrouver dans un instant. Michael Jackson aussi, Ed Sheeran pas loin. Et on regardera ce qu'il y a à voir en ce moment au cinéma près de chez vous, dans les salles vosgiennes avec le bloc-notes Vosges FM.
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0: Avec Vianney ce soir, c'est sur Vosges FM, Bruno Mars, Jean-Jacques Goldman et Michael Jackson à suivre après le bloc-notes Vosges FM.
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2: À l'affiche cette semaine au Ciné-Palace à Épinal, Le Diable s'habille en Prada 2. Près de 20 ans après, Meryl Streep et ses copines reprennent leur rôle emblématique et nous replongent dans l'univers impitoyable et glamour du magazine Runway et des rues new-yorkaises où l'élégance est une arme redoutable. Sinon, en famille, vous avez aussi le film d'animation Elfie et les Super Elfkins. Et pour ceux qui n'ont pas encore vu le portrait de Michael Jackson au cinéma, il est toujours à l'affiche au Ciné-Palace à Épinal.
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